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0: 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C'est signé un certain Jean-Marie Messier.
1: Mais arrête, tu sais quoi? 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Tu me casses les couilles, tu fous.

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1: L'artiste de la semaine sur Radio B, c'est Bertrand Belin.
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1: Guitariste inventif et gourmand, chanteur envoûtant et crooner impeccable, Bertrand Belin fait partie de ces extravagances à chant décoiffer la chanson. Sous une lumière blanche, solaire, de celles vivantes et féeriques qui font vibrer les jours d'hiver, il opère de curieux réglages syntaxiques. Chez Bertrand Belin, le son fait sens et vice-versa. Il est de retour le 3 octobre 2025 avec What, son 8e album sorti sur son label Vagram.
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1: Bertrand Belin continue à jouer avec les contrastes tout en laissant une grande part de mystère, une profonde exploration des grands thèmes autour de l'humain, sa place, son regard, son amour, ses doutes. Bertrand Belin explore en prime de nouveaux paysages sonores. Il déploie une instrumentation à l'équilibre entre épure et lyrisme, où le piano joue un rôle majeur, les cordes enrichissent la texture sonore, où guitare et batterie stimulent une pop qui s'égare volontiers entre les genres.
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1: Intensité et nuance, humour et désolation, absurde et questions existentielles, c'est signé Bertrand Belin. Il sera en concert dans le cadre des Nuits de Fourvière au Théâtre Antique à Lyon le mercredi 3 juin 2026. Bertrand Belin, c'est l'artiste de la semaine sur Radio B.
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4: Bonjour à toutes et à tous, bienvenue dans Le Carnet, l'agenda des sorties près de chez nous. Cette semaine, on va aller en concert, chanson et matrock, avant la bougeotte, découvrir la nature et aller en festival. Les vendredis 29 et samedi 30 mai, on va avoir la bougeotte à Morvelles-en-Bresse et Saint-Trivier-de-Courte. Ça commence le vendredi à Morvelles-en-Bresse avec le spectacle Grosse de la compagnie Bayadel. De régime en régime, Léa est devenue experte en amaigrissement. Au fil d'un abécédaire subtil, souvent drôle, cette âme aérienne raconte son combat contre son corps de pachyderme, ennemi intime numéro 1. Elle s'insurge contre la tyrannie de l'apparence et dénonce les discriminations liées à la grossophobie. Le spectacle se poursuivra par un échange avec l'artiste. Ça continue le samedi à Saint-Trivier-de-Courte avec des animations et des jeux tout l'après-midi. Jeux en bois, jeux animés et le soir, la projection en plein air du film Nos jours heureux. Et bien sûr, ne manquez pas la buvette et les crêpes. La fête de la bougeotte, c'est le vendredi 29 mai à Morvelles-en-Bresse et le samedi 30 mai à Saint-Trivier-de-Courte. C'est gratuit, mais il est conseillé de s'inscrire pour le spectacle sur le site de l'association ABCDE. Plus d'informations sur la page Instagram MRJC_Bresse.
5: Du vendredi 29 au dimanche 31 mai, c'est la 12e édition du Festival Nature 1 à Hauteville-Lône. Pour nous en parler, on accueille tout de suite Lucette Agnel, secrétaire de l'association. Bonjour Lucette.
6: Bonjour.
5: Pour commencer, vous nous présentez l'association.
6: Bien sûr, l'association, donc, c'est une cinquantaine de bénévoles, dynamiques, polyvalents et très énergiques. C'est la 13e édition donc, du Festival Nature, donc une édition par an.
5: Vous organisez donc le Festival Nature 1 qui propose plusieurs animations, dont une exposition.
6: Dans une exposition qui se déroule dans la salle des fêtes d'Hauteville et Boulodrome, exposition photo artiste. On a 24 photographes, on a 9 artistes.
5: Il y a aussi une partie cinéma.
6: Donc une partie cinéma avec 18 séances de cinéma qui se déroulent au cinéma Novelty à Hauteville. Toutes les séances sont sur le thème de la nature et de la protection de la biodiversité. Par exemple, la PACEFS, l'association donc invitée d'honneur, qui va nous présenter un film sur la vie d'une lignée de lynx en Bugey.
5: On peut aussi assister à des conférences.
6: Alors des conférences, le Casino d'Hauteville nous met à disposition une salle pendant les 3 jours pour le déroulement donc de conférences sur des thèmes divers variés aussi. Donc la PACEF fera une conférence, ainsi que l'invité d'honneur François Guillaume, qui est un jurassien, un voisin. On va avoir aussi l'Observatoire de la Lèbe, on va avoir une conférence sur les frais des clochers. À noter aussi que l'Observatoire de la Lèbe donc accueille les élèves le vendredi dans la salle du polyvalente du collège.
5: On peut aussi participer à des animations.
6: Et il y a également des animations, des activités, croquis, origami, qui sont proposées par des exposants. Et puis des sorties nature, donc proposées par l'ONF, entre autres. On travaille aussi avec le Seine, qui nous fait une sortie au Marais. Et on a un partenariat cette année aussi avec une association locale de patrimoine qui est le DREFIA, qui proposera aussi des sorties nature.
5: Et pour participer aux ateliers, parce que je vois qu'il y a un atelier photo, un atelier dessin, il faut déjà savoir un peu ce qu'on fait ?
6: Pas du tout. Non, c'est pour tout le monde. C'est des inscriptions sur place. Alors pour certains, il y a un nombre de places limité effectivement. Par contre, il n'y a pas d'inscription, on n'organise pas d'inscription en amont. Il n'y a pas de possibilité de s'inscrire en avance, on s'inscrit sur le stand le jour de l'exposition.
5: Et vous pensez que c'est à partir de quel âge à peu près le festival si on vient en famille ?
6: Oh, c'est à partir de tout âge.
5: Et le festival se déroule sur plusieurs lieux ?
6: Alors sur plusieurs lieux, donc la salle des fêtes, le boulodrome, donc, qui regroupe les expositions. Je n'ai pas cité aussi dans les expositions, on a cette année 2 libraires qui vont exposer et une dame qui fait de l'encadrement aussi.
5: Et votre festival, donc il y a une partie pour découvrir la nature, mais il y a aussi une partie dédiée vraiment à l'art. Pourquoi cette volonté ?
6: C'est une façon d'aborder la nature qui est plus ouverte et puis qui est plus variée. Ça permet de varier justement. On a la photographie, la peinture, la sculpture, l'origami. C'est une façon de sensibiliser à la question de la nature.
5: Et vous avez un petit message pour nos auditeurs ?
6: Un petit message, venez nous voir.
5: Merci Lucette.
6: Bonne journée.
5: Je rappelle les dates. Le Festival Nature 1, c'est du vendredi 29 au dimanche 31 mai à Hauteville-Laune. L'entrée est à 10€ la journée, 15€ les deux jours et 20€ les trois jours. Programme complet et billetterie sur festival-nature-1.fr. Le Saint-Antoine à Mâcon nous attend pour des concerts gratuits. Le vendredi 29 mai, place au concert chanson des Escargos. Et le dimanche 31 mai, retrouvez le Matrock de Gonzague. Les concerts gratuits, c'est le vendredi 29 mai à 20h45 et le dimanche 31 mai à 20h30 au Saint-Antoine de Mâcon. Du vendredi 29 au dimanche 31 mai, direction Le Buget pour un festival exceptionnel. Pour nous en parler, on accueille tout de suite au téléphone Jean-Claude Guerre, directeur artistique du festival Engrangeons la musique. Bonjour Jean-Claude.
7: Bonjour.
5: Avant de parler de la programmation, en quelques mots, comment est-ce que vous décririez l'esprit du festival ?
7: C'est un festival lié à un territoire de vignobles, donc il y a beaucoup d'apéro-concerts gratuits en lien avec des vignerons. Il y a donc à la fois des moments de convivialité et en même temps une programmation très exigeante, aussi bien des artistes peu connus en émergence et aussi certains artistes plus connus ayant une carrière internationale. C'est un mix comme ça, avec une volonté d'esthétique multiple. C'est un côté très familial comme festival.
5: Et côté concert, quels artistes va-t-on retrouver ?
7: Cette année, il y a plein d'artistes. Il y a une grande voix d'Italie du Sud qui s'appelle Maria Mazzotta, qui tourne à l'international. Et par exemple, la grande soirée du 29, donc le 29 mai, on a trois groupes. Ça commence à 19h. On a Istratis, c'est de la musique festive des Balkans. Après, on a Image en cascade, c'est une performance musicale et visuelle. Et ensuite, on a Psychobelette, c'est de l'électro-oriental, rock psyché un petit peu, donc de la musique plus pour bouger. Tout ça, c'est une soirée qui commence à 19h, qui va se terminer vers 23h, 23h30. Le samedi 30 mai, à 17h30, Jacques Simard, chanson. Donc lui, c'est vraiment très incisif comme texte, une énergie débordante pour un show qui fait l'unanimité, une écriture un peu énervée. Ça fait du bien de temps en temps d'avoir une écriture comme ça incisive. Après, à 18h30, on a un apéro-concert gratuit avec Zaïti, du swing gypsy jazz. On a aussi Laurent, l'accordéoniste enchanteur, qui va faire chanter le public. Il a des carnets de chansons, il met une super ambiance, c'est très très sympa. Donc ça, c'est gratuit de 18h30 à 21h. Bien sûr, il y a des restaurations. Et à 21h, on a donc Maria Mazzotta. Et ensuite, le dimanche 31 mai, donc à 10h, on a le spectacle Éveil de la Plume pour les tout petits, de 0 à 3 ans. Et à 17h, dans une chapelle sans électricité, un très joli endroit aux confins de presque dans les bois. Donc un concert à la bougie, complètement en acoustique avec Mathias Lévy Trio. C'est comme du jazz de chambre.
5: Qu'est-ce qu'il y a comme événement pour les enfants ?
7: Pour les enfants, on a un spectacle jeune public samedi à 16h. Un spectacle qui s'appelle Si tu n'étais pas là. C'est très chouette, c'est une rencontre entre deux personnages, mais c'est très visuel parce qu'il y a une personnage qui est sur échasse. Donc c'est à la fois du théâtre, des arts du cirque, de la musique. C'est un spectacle à déguster en famille parce qu'un bon spectacle pour les enfants, c'est aussi un bon spectacle pour les adultes. C'est à 16h à Sobrena le samedi. Et puis le dimanche matin, une innovation, c'est la première fois qu'on fait ça, on fait un spectacle pour les tout petits, pour les 0-3 ans, donc pour les bébés. Voilà, un spectacle sensoriel avec plein de choses à manipuler, et une écoute de son, et des autour des sensations.
5: Il y a aussi un petit événement en nature, comment ça va se passer concrètement ?
7: Eh bien oui, parce que 2026, c'est les 20 ans du festival Engrangeons la musique. La première édition, ça a été en 2006. Donc, le samedi à 11h, on fait une balade musicale et surprenante dans les vignes de Montagneux, là où est né le festival, puisqu'il y a 20 ans, avec mon groupe Itinérance, on avait donné un concert gratuit pour des voisins, pour des habitants de Montagneux, et c'est ce qui avait mis le feu aux poudres, c'est ce qui avait donné envie aux vignerons présents et à quelques autres de créer le festival en Grand-Jalandie. Donc voilà, c'est une itinérance dans les vignes, c'est pas une grande marche, c'est pas une grande randonnée pédestre, mais il faut être, faut pas être en chaussures de ville, et puis il y aura des surprises artistiques sur cette petite balade. On peut dire un petit mot aussi sur les apéro-concerts gratuits tout autour de Sobrena, parce que, bon, Sobrena, c'est le temps fort, on va investir les lieux, tout installer, mais il y a aussi des apéro-concerts gratuits, à 18h à Saint-Sorléans-Bugey, avec les Jimmy, une fanfare de poche très burlesque. À 18h également à Bénon, c'est un petit peu plus dans la montagne, avec Bessamé Michou, c'est de la chanson jazz. Et puis, le samedi à 11h, on a aussi un apéro-concert, beaucoup plus en altitude, à Inimont, si vous voulez monter là-haut, c'est très très beau, les musiciens jouent devant l'église, il y a un panorama magnifique, ce sera Zaïti.
2: Il y a une petite particularité sur la billetterie.
7: Ah oui, donc on a mis en place cette année le tarif choisi, c'est-à-dire qu'il y a une grille tarifaire selon les concerts. Et par exemple, la grande soirée du 29, donc le 29 mai, on a trois groupes. Ça commence à 19h et on a un tarif au choix 5, 10, 15, 25. 5, c'est le tarif, 5 euros, c'est le tarif hyper réduit. 10, c'est le tarif réduit. 15, c'est le tarif recommandé. Et 25, c'est le tarif de soutien. Mais chacun choisit son tarif en fonction de ce qu'il pense correct de régler, en fonction de ses revenus, en fonction de sa situation. Il a droit, bien évidemment, au même concert.
2: Le festival Engrangeons la musique, c'est du vendredi 29 au dimanche 31 mai à Sobrena. La balade musicale, c'est le samedi 30 mai à Montagneux. Et retrouvez toutes les informations sur leur site engrangeonslamusique.fr ou sur la page Facebook engrangeons.lamusique.
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0: guitariste inventif et gourmand, chanteur envoûtant et crooner impeccable, Bertrand Belin fait partie de ces extravagances à chant décoiffé la chanson. Sous une lumière blanche, solaire, de celles vivantes et féeriques qui font vibrer les jours d'hiver, il opère de curieux réglages syntaxiques. Chez Bertrand Belin, le son fait sens et vice-versa. Il est de retour le 3 octobre 2025 avec What, son 8e album sorti sur son label Vagram.
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0: What, étrange sonorité renvoyant à la fameuse et légitime interrogation de langue anglaise. What, personnage qui donne son nom au roman formidable de Samuel Beckett. Ou What, Watou, Watou, dessin animé de l'enfance de Bertrand Belin à la musique si belle et inquiétante. Avec sa voix brute et magnétique, sa poésie en prose minimaliste où les métaphores abondent, il creuse son sillon à la croisée de la chanson, du rock et de l'électro élégante.
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4: Bonjour à toutes et à tous, bienvenue dans Le Carnet, l'agenda des sorties près de chez nous. Cette semaine, on va aller en concert, chansons et matrock, avant la bougeotte, découvrir la nature et aller en festival. Les vendredis 29 et samedi 30 mai, on va avoir la bougeotte à Morvelles-en-Bresse et Saint-Trivier-de-Courte. Ça commence le vendredi à Morvelles-en-Bresse avec le spectacle Grosse de la compagnie Bayadel. De régime en régime, Léa est devenue experte en amaigrissement. Au fil d'un abécédaire subtil, souvent drôle, cette âme aérienne raconte son combat contre son corps de pachyderme, ennemi intime numéro 1. Elle s'insurge contre la tyrannie de l'apparence et dénonce les discriminations liées à la grossophobie. Le spectacle se poursuivra par un échange avec l'artiste. Ça continue le samedi à Saint-Trivier-de-Courte avec des animations et des jeux tout l'après-midi. Jeux en bois, jeux animés et le soir, la projection en plein air du film Nos jours heureux. Et bien sûr, ne manquez pas la buvette et les crêpes. La fête de la bougeotte, c'est le vendredi 29 mai à Morvelles-en-Bresse et le samedi 30 mai à Saint-Trivier-de-Courte. C'est gratuit, mais il est conseillé de s'inscrire pour le spectacle sur le site de l'association ABCDE. Plus d'informations sur la page Instagram MRJC_Bresse.
5: Du vendredi 29 au dimanche 31 mai, c'est la 12e édition du Festival Nature 1 à Hauteville-Lône. Pour nous en parler, on accueille tout de suite Lucette Agnel, secrétaire de l'association. Bonjour Lucette.
6: Bonjour.
5: Pour commencer, vous nous présentez l'association ?
6: Bien sûr, l'association, donc, c'est une cinquantaine de bénévoles, dynamiques, polyvalents et très énergiques. C'est la 13e édition donc, du Festival Nature, donc une édition par an.
5: Vous organisez donc le Festival Nature 1 qui propose plusieurs animations, dont une exposition.
6: Dans une exposition qui se déroule dans la salle des fêtes d'Hauteville et Boulodrome, exposition photo artiste. On a 24 photographes, on a 9 artistes.
5: Il y a aussi une partie cinéma.
6: Donc une partie cinéma avec 18 séances de cinéma qui se déroulent au cinéma Novelty à Hauteville. Toutes les séances sont sur le thème de la nature et de la protection de la biodiversité. Par exemple, la PACEFS, l'association donc invitée d'honneur, qui va nous présenter un film sur la vie d'une lignée de lynx en Bugey.
5: On peut aussi assister à des conférences.
6: Alors des conférences, le Casino d'Hauteville nous met à disposition une salle pendant les 3 jours pour le déroulement donc de conférences sur des thèmes divers variés aussi. Donc la PACEF fera une conférence, ainsi que l'invité d'honneur François Guillaume, qui est un jurassien, un voisin. On va avoir aussi l'Observatoire de la Lèbe, on va avoir une conférence sur les frais des clochers. A noter aussi que l'Observatoire de la Lèbe accueille les élèves le vendredi dans la salle du polyvalente du collège.
5: On peut aussi participer à des animations.
6: Et il y a également des animations, des activités, croquis, origami, qui sont proposées par des exposants. Et puis des sorties nature, donc proposées par l'ONF, entre autres. On travaille aussi avec le Seine, qui nous fait une sortie au Marais. Et on a un partenariat cette année aussi avec une association locale de patrimoine qui est le DREFIA, qui proposera aussi des sorties nature.
5: Et pour participer aux ateliers, parce que je vois qu'il y a un atelier photo, un atelier dessin, il faut déjà savoir un peu ce qu'on fait ?
6: Pas du tout. Non, c'est pour tout le monde. C'est des inscriptions sur place. Alors pour certains, il y a un nombre de places limité effectivement. Par contre, il n'y a pas d'inscription, on n'organise pas d'inscription en amont. Il n'y a pas de possibilité de s'inscrire en avance. On s'inscrit sur le stand le jour de l'exposition.
5: Et vous pensez que c'est à partir de quel âge à peu près le festival, si on vient en famille ?
6: C'est à partir de tout âge.
5: Et le festival se déroule sur plusieurs lieux ?
6: Alors sur plusieurs lieux, donc la salle des fêtes, le boulodrome, donc qui regroupe les expositions. Je n'ai pas cité aussi dans les expositions, on a cette année 2 libraires qui vont exposer et une dame qui fait de l'encadrement aussi.
5: Et votre festival, donc il y a une partie pour découvrir la nature, mais il y a aussi une partie dédiée vraiment à l'art. Pourquoi cette volonté ?
6: C'est une façon d'aborder la nature qui est plus ouverte et puis qui est plus variée. Ça permet de varier justement. On a la photographie, la peinture, la sculpture, l'origami. C'est une façon de sensibiliser à la question de la nature.
5: Et vous avez un petit message pour nos auditeurs ?
6: Un petit message, venez nous voir.
5: Merci Lucette.
6: Bonne journée.
5: Je rappelle les dates. Le Festival Nature 1, c'est du vendredi 29 au dimanche 31 mai à Hauteville-Lône. L'entrée est à 10€ la journée, 15€ les deux jours et 20€ les trois jours. Programme complet et billetterie sur festival-nature-1.fr. Le Saint-Antoine à Mâcon nous attend pour des concerts gratuits. Le vendredi 29 mai, place au concert chanson des Escargos. Et le dimanche 31 mai, retrouvez le Matrock de Gonzague. Les concerts gratuits, c'est le vendredi 29 mai à 20h45 et le dimanche 31 mai à 20h30 au Saint-Antoine de Mâcon. Du vendredi 29 au dimanche 31 mai, direction Le Buget pour un festival exceptionnel. Pour nous en parler, on accueille tout de suite au téléphone Jean-Claude Guerre, directeur artistique du festival Engrangeons la musique. Bonjour Jean-Claude.
7: Bonjour.
5: Avant de parler de la programmation, en quelques mots, comment est-ce que vous décririez l'esprit du festival ?
7: C'est un festival lié à un territoire de vignobles, donc il y a beaucoup d'apéro-concerts gratuits en lien avec des vignerons. Il y a donc à la fois des moments de convivialité et en même temps une programmation très exigeante, aussi bien des artistes peu connus en émergence et aussi certains artistes plus connus ayant une carrière internationale. C'est un mix comme ça, avec une volonté d'esthétique multiple. C'est un côté très familial comme festival.
5: Et côté concert, quels artistes va-t-on retrouver ?
7: Cette année, il y a plein d'artistes. Il y a une grande voix d'Italie du Sud qui s'appelle Maria Mazzotta, qui tourne à l'international. Et par exemple, la grande soirée du 29, donc le 29 mai, on a trois groupes. Ça commence à 19h. On a Istratis, c'est de la musique festive des Balkans. Après, on a Image en cascade, c'est une performance musicale et visuelle. Et ensuite, on a Psychobelette, c'est de l'électro-oriental, rock psyché un petit peu, donc de la musique plus pour bouger. Tout ça, c'est une soirée qui commence à 19h, qui va se terminer vers 23h, 23h30. Le samedi 30 mai, à 17h30, Jacques Simard, chanson. Donc lui, c'est vraiment très incisif comme texte, une énergie débordante pour un show qui fait l'unanimité, une écriture un peu énervée. Ça fait du bien de temps en temps d'avoir une écriture comme ça incisive. Après, à 18h30, on a un apéro-concert gratuit avec Zaïti, du swing gypsy jazz. On a aussi Laurent, l'accordéoniste enchanteur, qui va faire chanter le public. Il a des carnets de chansons, il met une super ambiance, c'est très très sympa. Donc ça, c'est gratuit de 18h30 à 21h. Bien sûr, il y avait restauration. Et à 21h, on a donc Maria Mazzotta. Et ensuite, le dimanche 31 mai, donc à 10h, on a le spectacle Éveil de la Plume pour les tout petits, de 0 à 3 ans. Et à 17h, dans une chapelle sans électricité, un très joli endroit aux confins de presque dans les bois. Donc un concert à la bougie, complètement en acoustique, avec Mathias Lévy Trio. C'est comme du jazz de chambre.
5: Qu'est-ce qu'il y a comme événement pour les enfants ?
7: Pour les enfants, on a un spectacle jeune public samedi à 16h. Un spectacle qui s'appelle Si tu n'étais pas là. C'est très chouette, c'est une rencontre entre deux personnages, mais c'est très visuel parce qu'il y a une personnage qui est sur échasse. Donc c'est à la fois du théâtre, des arts du cirque, de la musique. C'est un spectacle à déguster en famille parce qu'un bon spectacle pour les enfants, c'est aussi un bon spectacle pour les adultes. C'est à 16h à Sobrena le samedi. Et puis le dimanche matin, une innovation, c'est la première fois qu'on fait ça, on fait un spectacle pour les tout petits, pour les 0-3 ans, donc pour les bébés. Voilà, un spectacle sensoriel avec plein de choses à manipuler, une écoute de son, des autour des sensations.
5: Il y a aussi un petit événement en nature, comment ça va se passer concrètement ?
7: Eh bien oui, parce que 2026, c'est les 20 ans du festival Engrangeons la musique. La première édition, ça a été en 2006. Donc le samedi à 11h, on fait une balade musicale et surprenante dans les vignes de Montagneux, là où est né le le festival, puisqu'il y a 20 ans, avec mon groupe Itinérance, on avait donné un concert gratuit pour des voisins, pour des habitants de Montagneux, et c'est ce qui avait mis le feu aux poudres, ce qui avait donné envie aux vignerons présents et à quelques autres de créer le festival en Grand-Jalandie. Donc voilà, c'est une itinérance dans les vignes, c'est pas une grande marche, c'est pas une grande randonnée pédestre, mais il faut être, faut pas être en chaussures de vie, et puis il y aura des surprises artistiques sur cette petite balade. On peut dire un petit mot aussi sur les apéro-concerts gratuits tout autour de Sobrena, parce que, bon, Sobrena, c'est le temps fort, on va investir les lieux, tout installer, mais il y a aussi des apéro-concerts gratuits, à 18h à Saint-Sorléans-Bugey, avec les Jimmy, une fanfare de poche très burlesque. À 18h également à Bénon, c'est un petit peu plus dans la montagne, avec Bessamé Michou, c'est de la chanson jazz. Et puis le samedi à 11h, on a aussi un apéro-concert, beaucoup plus en altitude, à Inimont, si vous voulez monter là-haut, c'est très très beau, les musiciens jouent devant l'église, il y a un panorama magnifique, ce sera Zaïti.
2: Il y a une petite particularité sur la billetterie.
7: Ah oui, donc on a mis en place cette année le tarif choisi, c'est-à-dire qu'il y a une grille tarifaire selon les concerts. Et par exemple, la grande soirée du 29, donc le 29 mai, on a trois groupes. Ça commence à 19h et on a un tarif au choix 5, 10, 15, 25. 5, c'est le tarif, 5 euros, c'est le tarif hyper réduit. 10, c'est le tarif réduit. 15, c'est le tarif recommandé. Et 25, c'est le tarif de soutien. Mais chacun choisit son tarif en fonction de ce qu'il pense correct de régler, en fonction de ses revenus, en fonction de sa situation. Il a droit, bien évidemment, au même concert.
2: Le festival Engrangeons la musique, c'est du vendredi 29 au dimanche 31 mai à Sobrena. La balade musicale, c'est le samedi 30 mai à Montagneux. Et retrouvez toutes les informations sur leur site engrangeonslamusique.fr ou sur la page Facebook engrangeons.lamusique.
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1: 100% des gens sont d'accord avec lui.
2: Et alors, quel rapport?
3: Eh ben c'est la majorité.
4: Non, c'est la majorité, mon vieux, puis c'est tout, et puis voilà, hein, c'est la majorité. Voilà. Laquelle d'abord? Laquelle? Celle qui pensait que la Terre était plate? Celle qui veut rétablir la peine de mort? Celle qui se fout une plume dans le cul parce que c'est la mode? Laquelle exactement?
5: Alors, il dort le gros con? Il dormira encore mieux quand il aura pris ça dans la gueule. Il entendra chanter les anges, le gugus de Montauban. Je vais le renvoyer tout droit à la maison mère, au terminus des prétentieux.
6: Faut-il interdire de concert Patrick Bruel? Faut-il ne plus diffuser les chansons de Patrick Bruel à la radio et à la télévision? Faut-il interdire de diffusion les films de Patrick Bruel? Faut-il boycotter les matchs de football de Patrick Bruel? Faut-il ne plus jouer sur les sites de Paris de Winamax, dont l'un des actionnaires est Patrick Bruel? Faut-il appeler Patrick Benguigui Patrick Bruel? Faut-il boycotter les pièces de théâtre dans lesquelles joue Patrick Bruel? Faut-il rappeler que depuis 2019, Patrick Bruel est accusé de violence sexuelle? Faut-il rappeler que Patrick Bruel évoquait Michel Sardou dans le concert à l'Olympia en 1975, l'avait motivé pour sa carrière de chanteur? Faut-il préciser que Patrick Bruel a présidé le jury de l'élection de Miss France 2008 et 2015? Faut-il se souvenir qu'en 2007, Patrick Bruel déclare avoir été socialiste toute sa vie et s'est senti orphelin quand Ségolène Royal est devenue la candidate du PS et qu'il a voté alors pour Nicolas Sarkozy et fait l'éloge de ce dernier dans un entretien pour le quotidien belge Le Soir? Faut-il se rappeler que Patrick Bruel est un proche de Dominique Strauss-Kahn, dont il souhaite qu'il joue à nouveau un rôle politique en dépit des affaires de mœurs l'ayant touché? Patrick Bruel ou pas Patrick Bruel, sur Radio B, on a choisi et on n'a pas attendu la plainte déposée par Flavie Flamand. Au terminus des prétentieux, 1178e choix ce soir fera toujours la différence entre l'artiste et la personne. Patrick Font, Bertrand Cantat, on s'est aussi posé la question. Sous le 90.0 de Radio B, artistiquement, au moins nos choix étaient en adéquation. Bonsoir, bonsoir à toutes et à tous et bienvenue au Terminus des Prétentieux tous les jeudis de 17h15 à, on l'espère, 18h15, mais je suis sûr que non, pour une émission qui va faire des étincelles. Une boîte d'allumettes, un bidon rempli de produits inflammables et un extincteur, tels seront les ingrédients de ce soir. Qui va mettre le feu aux poudres? Alors je vous rassure, hein, il n'est point question d'une quelconque référence au monde militaire et aux explosifs. Nous ne sommes ni à Gaza, ni en Iran et encore moins en Afghanistan. Si notre invité d'un soir a décidé d'allumer le feu, c'est uniquement pour déclencher une réaction violente, passionnée, festive, puis de susciter l'excitation et un débordement de joie. Celle de sa musique, un rock indé comme mon co-animateur l'aime. Moderne, efficace et terriblement attachant. Et en anglais, cela va de soi. Ce soir, il sera en abondance. Une pomme, un ours, une boule de cristal, une guitare bien évidemment, quelques papillons par-ci et là, par-ci par-là, un cornet de frites, arrosé de sauce ketchup et un triangle qui nous regarde d'un drôle d'œil. Saura-t-elle éteindre le feu qu'elle a mis en nous? La réponse tout de suite, puisque nous avons le plaisir d'accueillir autour de la table provisoire de Radio B, la chanteuse et guitariste ardéchoise de cœur et lyonnaise d'adoption, Marlène Vincent, alias Marlène Larsen. Marlène, bonsoir.
7: Bonsoir, merci pour cette intro, c'est incroyable. J'ai adoré.
6: Tu préfères mettre le feu ou tu préfères l'éteindre? Pyromane ou pompier?
7: Les deux. J'adore, c'est le cycle de la vie en fait. C'est le drama, c'est l'inspiration, c'est mes vagues en général. Je ne peux pas me passer de l'un et ne faire que l'autre.
6: D'accord, bien. Allez, tu seras avec nous jusqu'à 18h15 à peu près.
7: Ouais.
6: Et tu nous présenteras ton univers et ton second EP, Attempts at Fire. Ouais, sorti le 25 juin 2025 sur le label Unicom Music.
7: C'est ça.
6: Comment prononce-t-on l'album?
7: Attempts at Fire.
6: Ouais, tu le prononceras. Voilà, on a trouvé celle-ci.
7: Si tu veux, tu peux dire AAF.
6: Oh non.
7: Attempts at Fire. Ouais, quand je vais aller plus vite, je dis AAF, moi.
6: Ouais, mais tu dis ça à qui?
7: À tout le monde.
6: À tout le monde. Bah oui. Bah. Alors, à tes côtés, je te présente mon co-animateur.
7: Bonjour.
8: Bonjour. Attends de voir la suite.
6: Lorsque je lui ai dit qu'on accueillait Marlène Larsen, il m'a dit elle est grande.
7: Ah bon? Elle est grande?
6: Ouais.
7: T'as cru que j'étais grande en taille? tu veux dire ?
8: Écoute la suite.
7: Ah, ok.
6: En fait, il ne parlait pas de ta taille, mais de ta musique.
7: Oh ! Dites donc.
6: Elle est grande en abondance.
7: Oui, mais ça me va bien quand même. J'aime bien l'abondance en général. Ouais.
6: Ça me rappelle mes neveux et ses doux moments d'enfant d'été.
7: Oh, c'est vrai ? C'est très mignon, ça.
6: Ils allaient devenir propres. C'est pas facile. Okay. Hein.
7: Non, c'est pas facile. Vous êtes en train de me faire une riddle. Qu'est-ce qui se passe ?
6: Alors, un soir, tout le temps, il me dit, un soir. J'aurais dit donc à mes neveux,
7: ouais.
6: Qu'attendez-vous de moi ?
7: Ah, vous êtes en train de faire une espèce de... Okay.
6: Pas du tout. Alors, l'un d'eux lui a répondu des excuses publiques.
7: Eh ben oui, des excuses publiques ?
6: Ouais.
7: C'est pas vrai.
6: Alors, pourquoi lui répondit mon commiateur ? Ah, mais pourquoi ? Tu as oublié mon anniversaire.
7: C'est pas vrai. Mmh. Dis donc.
6: Mmh. Alors, comment éteindre cette tentative ?
7: Comment ?
6: Alors, je recommence. Comment éteindre cette tentative ?
7: De feu ?
6: D'incendie ?
7: D'incendie, si tu veux. Ouais.
6: Allez, je vous emmène manger des...
7: Les frites ?
6: Oui, avec du...
7: avec du ketchup ?
6: Bah oui.
7: J'ai l'impression d'être quizée sur mes propres trucs.
6: Là. On est jamais trop... Prudent.
7: On n'est jamais trop prudent.
6: Tonio, bonsoir.
8: Bonsoir Michel, bonsoir ouais. Marlène.
6: Moi, j'ai compris, c'était bien quand
8: mais
6: même.
8: Elle a tout compris. Bon, elle a un petit peu surréagi au début, mais après, c'était...
7: J'ai trouvé ça juste mignon, quoi.
6: Je me demande si celle qui a écrit ses titres en anglais et qui les a traduits, surtout. Je me demande.
8: Donc voilà, effectivement, tu as compris qu'il a utilisé tes titres, traduits en français, pour faire encore une petite histoire.
6: Une petite histoire après.
8: Elle est moins bizarre que d'habitude.
6: Non, ça va, là. Ça
7: c'est
6: va,
7: vrai
8: oui, parce que des fois...
6: Bah, des fois, c'est facile, pas facile.
8: Tout dépend les titres.
6: Là, ça va, quoi.
7: Ouais. Je pense que je vais le prendre comme un compliment.
8: Oui.
6: Exactement.
8: Il faut.
6: Allez, on y va, comme dirait...
8: Allez, vamos.
6: Vamos.

0: Toutes et tous fans de quelque chose ou de quelqu'un. Certains, bah, c'est une équipe de football, même si, comme en musique, on ne peut pas être et avoir été. La passion, bah, ça ne s'explique pas. Et le fanatisme, encore moins. Alors, quand une fan d'Hayley Williams se rend à Lego Night in Lyon en novembre 2025, bah, ça donne ça.
1: On m'a donné un bracelet.
2: On vous fait circuler l'album. C'est le remix 2025.
1: Du coup, je sais pas si vous avez capté, mais en fait, on va y avoir une nouvelle chanson à la fin. Qu'on n'a pas entendu.
3: Oui, oui.
1: J'ai trop hâte. J'ai failli pleurer quand elle a dit qu'elle allait faire des pestacles. C'est beaucoup d'émotions.
4: Regardez là ce que BG jette là. Elle est trop belle.
5: Elle est devant un aquarium.
4: Elle est trop stylée.
6: Où est station?
4: Je vais pleurer.
7: Ouais,
4: elle est
7: limite. Quoi dedans?
4: J'ai un sticker, une affiche et un sticker.
1: C'est trop la classe.
4: Regardez, je me suis fait des nouvelles copines.
8: Hello.
4: On va suivre les tournées ensemble, ça va être trop bien. Et d'ailleurs, t'as gagné le CD.
8: Oui.
4: Le CD dédicacé qui est trop beau.
8: Il est trop beau.
4: La chance. Bon bah merci beaucoup et à bientôt. C'était super.
0: Alors, mais qui est cette Hayley Williams dont notre invitée d'un soir reprend en chœur avec ses nouvelles copines l'une de ses chansons? Eh bien, c'est une Américaine originaire de Meridian dans le Mississippi. 4S, 4I et 2P, j'ai vu, c'est formidable. Où elle est née le 27 décembre 1988. Hayley a 13 ans lorsqu'elle quitte Meridian pour Franklin dans le Tennessee. 4E2S2N, décidément. Je sais n'importe quoi. Où elle rencontre. Oui, il manquait le son. Oui, c'est pour ça.
9: Ouais, mais si tu veux pas qu'on parle, on parle
0: non,
9: pas.
0: Non, non, ouais. Où elle rencontre à l'école Josh et Jack.
10: Ouais, c'est ça. Enfin, Josh et Zach.
0: Et dans la famille
10: Pharaoh.
0: Enfin, bien.
10: Ah, c'est un quiz encore.
0: Non, c'est pas un quiz, mais.
9: Non, c'est parce qu'en fait, il est très mauvais en anglais, donc il te.
10: Ah oui,
9: te
10: fait vas-y, n'hésite pas, je suis calé normalement.
0: Si tu peux compléter, il n'y a pas de problème.
10: Allez.
0: Alors, le temps de prendre des cours de chant, d'intégrer un groupe local de reprise funk, de rencontrer Jeremy.
10: Davis, je crois.
0: Ouais, et Jason.
10: Ça, je sais plus, parce qu'il est parti après.
0: Binom,
10: ouais, mais lui, il n'est pas resté dans le truc.
9: Ouais, il compte pas, lui.
10: Non, il n'est pas dans.
0: Mais au début, il y était. C'est pour
10: not
0: ça.
10: Not canon.
0: Les cinq créent donc le groupe.
10: Paramore!
0: Il faut que je fasse gaffe parce que si tu cries à chaque
10: fois. Ah oui, pardon, ouais, okay. ça risque d'arriver si je suis très enthousiaste.
9: Voilà. Il est vieux, alors ses oreilles.
0: Alors, nous sommes en 2004.
10: Ouais.
0: Et oui. Une bande de gamins hein, signée avec Atlantic Records. Ces derniers voulaient initialement faire connaître Hayley Williams sous les traits d'une chanteuse pop, mais cette dernière refuse, expliquant vouloir jouer du rock alternatif et rester dans son groupe. Eh bien, lui en a pris le temps de.
10: La meilleure du monde, en fait.
0: Donc, le temps de changer encore un peu de line-up. Paramore. Tu dis comment tu dis
10: Paramore.
9: Ouais. Paramore.
10: Mais tu peux dire Paramore.
9: Ouais.
10: Tout simplement.
9: Prononce à la comme
10: à la française,
9: sens,
10: à la française. Tranquille.
0: Bah, ouais. C'est le cas. Hein.
9: Tu es toi, Michel. Alors,
0: Paramore. Enchaîne les albums et les chansons avec un succès sans cesse grandissant, enchaînant les concerts en première partie ou avec Faith No More, Placebo ou Green Day, par exemple.
10: Ouais. Quand même. Stylé.
0: Le 5 avril 2013 sort Paramore, l'album de l'artiste.
10: Paramore.
0: Non.
9: Éponyme.
0: L'album éponyme.
10: Bah oui.
0: Non.
10: Ah ok.
0: C'est pas l'inverse.
10: Ok, il y a des règles ici. Je suis en train de m'habituer aux règles, ok.
0: Non, c'est du français. L'album de l'artiste éponyme, mais oui. C'est pas l'inverse.
9: Depuis qu'il a appris ça, Michel, il y a quelques années, c'est comme
0: ça. Tu sauras ça.
10: Ok, voilà. Je saurai.
9: Ouais.
0: Donc l'artiste éponyme, le premier sans deux de ses fondateurs, les frères Joss et Jack.
10: Pharaoh.
0: Yeah. Alors on y retrouve les singles dans cet album.
10: Dans le premier ? Dans le tout premier ?
0: Non, j'ai dit, nous sommes au 5 avril 2013. Sort
10: ah
0: Paramore,
10: oui, c'est
0: le
10: vrai,
0: il
10: y a Still
0: éponyme.
10: Into You.
0: Yes.
10: Yeah, ain't it fun, living in the real world. Il y a plein de choses dans cet album. Mais les deux singles principaux, c'était ça quand même, je pense.
0: Now.
10: Now, c'était now. Le premier, c'est vrai que c'était le premier single. Voilà. C'est sûr, le clip est super.
0: Qui cartonne partout dans le monde, sauf en France, bien évidemment.
10: Bah ouais, hein, qu'est-ce que je voulais que je vous dise ?
0: Bah voilà, je parle même pas de l'Ardèche. Hein. Non, j'en parle pas. Sans oublier donc Last Hope, le morceau culte de ce soir.
10: Oui, tout à fait, je l'adore ce morceau. Ouais.
0: Donc depuis Paramore continue son grand bonhomme de chemin avec L.A. Williams au chant, guitare et au piano. Elle fait quoi du piano?
10: Elle fait du piano, c'est surtout une incroyable frontwoman, quoi. Elle chante de ouf, elle danse.
0: Qui est le guitariste et percussionniste?
10: C'est Taylor York.
0: Yes, présent depuis 2007 quand même.
10: Oui, mais pas début, donc.
0: Et Zach Farrow, le batteur, revenu en 2017.
10: Ouais, il est revenu, parce qu'en fait, il s'était brouillé, parce que Josh, il est homophobe, c'était pas un mec bien, quoi, et c'était un peu dur, donc il est parti, Josh, et du coup, il a emmené un peu son frère avec lui, et du coup, il est revenu, Zach, après. Enfin, il y a beaucoup de drama dans ce groupe.
0: Bah oui, j'ai l'impression.
10: mais je les adore, je les aime beaucoup.
0: Alors, en parallèle de son groupe, Hayley Williams a entamé en 2020 une carrière solo avec 3 albums, dont le dernier en date, qui s'appelle
10: Il s'appelle Ego Death at a Bachelor Party.
0: Voilà, sorti en 2025.
10: Voilà. Oui, c'est,
0: Donc, elle sera
10: meilleur album de 2025.
0: Voilà, donc elle sera la chanteuse, sera en concert dans le cadre du festival We Love Green au Bois de Vincennes le 6 juin 2026 pour le côté France. Alors, Marlène, je parlais de fans à propos d'Hayley Williams.
10: Tout à fait.
0: C'est ton cas. Quand as-tu découvert cet artiste et pourquoi t'es fan?
10: En fait, j'ai découvert, je pense, ça devait être 2007, un truc comme ça, 2007 ou 2008. Et il n'y avait pas de musique chez moi, beaucoup. On vient vraiment de la ruralité profonde. Du coup, il n'y avait pas... Par exemple, à la maison, il n'y avait pas d'instrument, il n'y avait pas de bibliothèque, on n'allait pas voir des concerts. C'était pas dans la culture, quoi. La culture n'était pas dans la culture. Et du coup, j'avais quand même un oncle et une tante avec des cousins qui... mon oncle était prof d'informatique et du coup, je pense que le piratage est arrivé assez vite dans ses pratiques. Et donc le piratage de contenu culturel et notamment ce groupe, un des premiers albums de Paramore, et donc je les ai découverts en vacances chez eux un été et j'ai fait mais qu'est-ce que c'est que ça, est-ce que c'est une femme qui fait du rock avec d'autres gens et genre elle a le droit, c'est possible de faire ça? Et donc c'est pour ça qu'à chaque fois que je la vois sur scène je chiale, c'est parce que ça me rappelle tous les choix de vie que j'ai fait après moi, c'est qu'elle m'a vraiment, ça m'a fait une représentation et je me suis dit je veux faire ça, c'est tellement ça que je veux faire. Du coup à chaque fois que je la vois sur scène j'ai de nouveau 14 ans quoi, j'ai de nouveau 13-14 ans et je pleure, voilà. C'est intense, c'est très intense. Elle et moi, à chaque fois que je vais à un concert, on se capte en plus. Elle me voit, elle me regarde dans les yeux, on chante ensemble et tout. Enfin, je vous explique pas quoi.
0: Elle te reconnaît pas encore?
10: Non. Mais pas encore. Mais c'est très. Écoutez, l'avenir nous le dira. Si un jour on devient pote, on ressortira cette interview, d'accord? Et voilà.
0: T'inquiète. Compte sur moi pour la garder en tout cas.
10: Super.
0: Ouais. Le morceau Last Hope.
10: Ouais. Trop beau.
0: Il a quelque chose de particulier, ce morceau-là.
10: Bah, c'est marrant parce que tu parlais d'étincelles et d'allumer le feu et tout. Et dans la chanson, elle dit oui. « It's just a spark, but it's enough to keep me going ». Donc, c'est juste une étincelle, mais ça suffit pour que je continue. Et du coup, c'est marrant parce que moi, l'image du feu et des étincelles et de spark et tout ça, c'est quelque chose qui est très présent dans mon truc d'artiste, quoi. Et du coup, c'est trop marrant qu'on parle de cette chanson-là parce qu'on est carrément liés, je pense, là-dedans, quoi.
0: Ouais. Donc, le hasard fait bien les choses.
10: Tout à fait.
0: C'est vrai.
10: Quel beau hasard.
0: Voilà. Peux-tu nous dire ce qui s'est passé à Lyon en novembre 2025 lors de Lego Night in Lyon au Tiki Vinyl, cher à notre ami Thibault Labbé, et pourquoi autant de folie autour d'Hayley Williams?
10: Eh bien, parce que c'est son troisième album solo, mais c'est un peu le premier qu'elle fait pour qu'il marche. C'est-à-dire que ses deux albums avant, ils étaient super. En plus, c'était un peu période Covid, donc elle n'a pas pu les tourner. Et du coup, c'était un peu des albums qui n'étaient pas faits pour que ça marche. Je pense qu'elle était encore très... Non, mon groupe c'est Paramore, puis ça c'est vraiment quelque chose que je fais à côté, quoi, un petit truc. Sauf que là, c'est vraiment, elle y est allée, quoi, sur cet album, sur la com et sur le. Enfin, surtout sur la promo, sur. Et puis, enfin, il y a je sais pas combien de chansons, c'est trop bien. C'est pour moi vraiment meilleur album de 2025. Cet album, il est oufissime. Et j'adore sa manière d'écrire, elle est tellement. Il y a une vulnérabilité, il y a une honnêteté, il y a une authenticité dans l'écriture et dans les images qu'elle donne. C'est une des meilleures aussi lyricistes, en fait, de notre génération. Et puis, en termes de chanteuse, en termes de voix, elle est... Enfin, je ne vois pas d'équivalent, moi. Franchement, sur cette scène un peu rock, émo des années 2000, là, c'était déjà quelqu'un. Mais aujourd'hui, sur la scène rock, un peu indé, même si elle est signée dans des gros... Enfin, c'est une star, vraiment. Mais dans cette espèce d'esthétique où on sent cette patte années 2000 un peu... grunge, un peu pop rock, grunge, funk, parce qu'elle vient de là quand même. Elle est unique en fait. Sa voix, elle est unique et son inspiration qu'elle m'a donnée moi en tant que petite meuf d'Ardèche qui tombe par hasard un jour sur cette chanson à l'époque où il y avait encore des MP3 clés USB. Moi, ça m'a juste retourné le cerveau et je pense que ça a mis un standard de ah oui, ok, donc quand on fait de la musique, on fait de la musique comme ça. Et du coup, c'est un standard qui est absolument énorme parce que c'est une chanteuse de dingo, elle bouge sur scène de dingo, les chansons sont dingo. Du coup, tout de suite, je me suis dit, si je fais de la musique, bah, je veux le faire aussi bien que ça, quoi.
0: C'est quelqu'un qui est si... Enfin, Tonio, tu peux me confirmer, tu connaissais Paramore, toi ?
9: Paramore, un petit peu, mais sans plus.
0: Sans plus. Mm.
9: De nom, surtout.
0: C'est quelqu'un qui est... Paramore et Hayley Williams sont deux entités très connues aux États-Unis ou...
10: Ouais, carrément, très très ouais, connues. Ouais. Je pense que c'est une des plus grandes stars de notre scène, un peu rock.
0: D'accord.
10: Et oui, en France, effectivement, c'est moins le cas, même si ils ont été quand même connus avec... Je ne sais pas si vous aviez vu le film Twilight, quand il est sorti.

0: vraiment. Pour moi, c'est le meilleur concert que j'ai jamais vu de ma vie.
1: Elle parle mieux l'anglais. Elle parle mieux l'anglais. Elle parle mieux l'anglais que toi.
0: Oui, je pense, oui. Ouais, je pense.
2: Et que nous, oui aussi.
1: Elle est moins bavarde, j'espère.
0: Hayley.
1: Oui.
0: Tu verras des interviews d'elle, elle parle, hein, franchement.
1: Non, je sais pas, je la connais pas, c'est pour ça.
0: Elle parle, franchement, elle discute pas mal, ouais. Okay. Elle est très sérieuse, elle est beaucoup plus sérieuse que moi. Moi, je suis vierge, et elle est capricorne, et du coup, elle a encore plus de poids sur ses épaules que moi. Bon, alors, donc, elle est très sérieuse quand elle parle.
1: Tu seras pas à son concert à Vincennes, mais tu seras à son concert ailleurs.
0: Oui, je vais à Cologne la voir.
1: À Cologne, carrément, ouais.
0: Ouais, je fais 15 heures de bus, c'est tout.
1: Être fan, c'est ça, hein.
0: Bah ouais, en fait, oui, j'ai prévu un budget pour acheter du merch. Malgré ma précarité, ça fait 18 mois que je mets de côté pour acheter du merch.
1: Bien, allez, il est l'heure d'éteindre l'incendie qu'a provoqué la diffusion de Paramore. Nous n'avons droit qu'à une tentative, celle du terminus des prétentieux.

0: Eh bien, il est 17h passé de 39 minutes sur les 90.0 de Radio B. Ou alors, Tonio ?
1: Ou alors, vous écoutez l'habituelle rediffusion du vendredi matin si vous êtes avec nous depuis 9h, ou celle du samedi après-midi, 14h.
0: Ce soir, nous avons le plaisir d'accueillir l'artiste ardéchoise de cœur et lyonnaise d'adoption, Marlène Larsen. Tu es venue nous présenter ton second EP, Attempts. Il y a un S à la fin. Tu peux nous le faire, c'est mieux.
2: Attempts at Fire.
0: Hier. Sorti le 20 juin 2025 sur le label Unicom Music.
1: C'est l'anglais facile quand même, Michel.
0: Attempts.
1: Oui, c'est bon, continue, enchaîne. Vas-y.
0: Nous t'avions découverte en 2023 avec un premier EP plus que prometteur, Galore.
2: Merci.
0: Voilà ce qu'on avait dit, mon co-animateur, le 24 janvier 2024, lors de la venue de nos amis de la tannerie.
2: Ah oui.
0: C'était peu de temps avant que tu passes, on était en janvier 2024. Ce sera court.
2: J'adore.
1: Oui, c'était court, oui.
3: Écoute, le premier EP est plutôt sympa. Oui.
0: Voilà, c'est plutôt bon signe.
1: I said I'm fine, un extrait de l'EP Galore de Marlène Larsen, un EP qui est sorti en septembre 2023.
0: Que je viens d'entendre, je pense que pourquoi on l'invite un jour dans l'émission. On l'invitera au calme, tranquillement, parce que musicalement c'est pas mal.
1: Ça
0: sonne bien requindé, ça.
4: Très très chouette.
0: En plus, c'est validé par Gilles, le directeur de la tannerie.
2: Ah bah super, merci beaucoup.
0: Bon, il n'y a pas grand chose.
2: On vous sent un peu genre, ouais, c'est pas mal, ouais.
0: Mais non, parce que c'était la présentation du trimestre, donc généralement, c'est la tannerie qui présente des artistes, c'est pas forcément nous.
1: On va vite, et puis
2: je vous remercie.
1: On
2: ne
1: développe pas forcément
2: en
1: ce moment-là. Quoi.
0: Voilà.
2: Merci.
0: Et surtout, on t'a pas oublié.
2: Eh ben ouais, ça me touche beaucoup, franchement.
0: Voilà. Alors l'invitation avait été lancée il y a quelques jours plus tard, mais malheureusement au printemps tu n'étais pas disponible car tu travaillais sur ton prochain disque en 2024.
2: Ouais.
0: Donc il vaut mieux tard que jamais, hein.
2: Bah ouais,
0: bah
2: franchement.
0: Oui. Bah oui. Allez, tu es présente avec nous et c'est le plus important.
2: Tout à fait.
0: Marlène, tu es originaire d'un très beau département qu'est l'Ardèche.
2: C'est vrai.
0: C'est là que tu as passé ton enfance et ton adolescence. Visiblement, la musique n'avait pas une grosse place chez les Vincent. Alors.
2: Non, bizarrement, quand même, mes parents, il y avait tout le temps, parce que si on a des cerveaux un peu particuliers, mais il y avait toujours du bruit à la musique. Il y avait toujours, vous rigolez, mais c'est vrai.
0: Il y avait toujours du bruit et de la
2: musique en fond sonore tout le temps. C'est-à-dire que ni mon père, ni ma mère, ni moi, ni personne ne pouvons vivre sans fond sonore tout le temps, même pour travailler, même pour tout. Et du coup, il y avait forcément la chaîne des clips, où il y avait forcément, enfin, il y avait toujours de la musique. Il y avait toujours quelque chose, quoi. Et je pense que mes parents, ils aiment beaucoup plus la musique que ce qu'ils pensent. Je pense qu'ils aiment beaucoup, beaucoup ça. Mais de manière très, vraiment amateur, dans le sens où on aime ça, mais on va pas aller au concert, on va pas spécialement s'intéresser sur les instruments. Je sais que ma mère, quand elle était plus jeune, elle aurait adoré jouer de la guitare un petit peu. Elle aime beaucoup les Beatles, elle m'a transmis ça quand même. Mais malgré tout, dans notre quotidien, il n'y avait pas de... Tiens, on va aller chercher plus loin, acheter un CD, c'était un truc de dingo. Hein. Il n'y avait pas ça trop dans la culture, quoi.
0: Mais il n'y avait pas ça trop en Ardèche non plus, non ?
2: Bah ouais, après, moi, ce qui m'a sauvé le cul quand même, c'est que il y a eu l'arrivée de Internet que j'ai vécu quand j'étais au collège. Et du coup, il y avait l'arrivée de YouTube très rapidement, en fait. Hein. Mm-hmm. Et du coup, j'ai passé... ça a été un peu le... Enfin, je sais pas trop comment... Si, il y avait... En fait, la raison pour laquelle aussi l'anglais a une place aussi importante, c'est déjà j'ai eu la chance de partir en Angleterre et de créer des liens très très forts là-bas et tout, quand j'étais petite. Mais il y avait aussi...

0: Ben, tu regardais une série, avec ma mère, on regardait les séries policières et tout. Et là, il y avait une chanson que t'aimais bien. Et donc, mon challenge, c'était de retenir des bouts de paroles et ensuite d'aller les chercher sur Google pour retrouver la chanson. Et du coup, je passais mon temps, il y avait une bande passante qui était prise dans mon cerveau pour tout le temps diguer en fait des sons, tout le temps aller trouver des trucs. Et de vidéo YouTube en vidéo YouTube, je passais des heures et des heures à chercher de la musique en fait. Et
1: C'est plus facile maintenant, il y a Shazam.
0: Bah, tout à fait, exactement. Quand Shazam est arrivé, j'ai fait oh! Et au début, je sais que j'avais encore le réflexe de retenir des mots. Enfin bon. Et du coup, c'est devenu une espèce de passion dévorante qui a pris la place sur tout quoi. Et très rapidement, alors que j'avais d'autres plans, j'avais d'autres passions, je faisais d'autres choses, mais une fois que la musique est rentrée, ça a tout colonisé à une vitesse, mais personne n'a vu venir en fait. Ni ma famille, ni mes proches, ni personne. Et je pense que ça a été une très très très grande surprise quand j'ai fait les choix que j'ai fait après dans ma vie de jeune adulte quoi.
2: Tu t'es mise à chanter quand?
0: Eh ben. C'est tard en vrai, parce que je
1: Toute
0: commençais
1: petite dans la salle
0: déjà.
1: de bain.
0: Mais non, mais pas
1: Même
0: du tout.
1: pas.
0: En fait, non, parce que j'écrivais des textes et je faisais du théâtre beaucoup. Mais la chanter, non, c'était pas dans ma culture. Et du coup, c'était plutôt au lycée où j'ai commencé plutôt à écrire des textes, à mettre des mélodies un peu dessus. Et il y a mon mentor qui m'a dit qui m'a donné confiance de me lancer là-dedans. C'était un gars de la MJC d'Annonay, quoi. Et je suis allée le voir un jour et je lui ai dit, bah ouais, j'écris des poèmes, mais je mets des mélodies dessus. Il m'a dit, ouais, t'écris des chansons, quoi. J'ai fait quoi? Bah, t'écris des chansons. Ben non, bah si. Et il m'a dit, bah regarde. Et il a pris sa guitare. Il m'a dit chante et il a trouvé les accords avec ma guitare et en fait j'avais écrit une chanson. Mais ça, à 16 ans, c'est un truc de dingo, hein. Pour moi, c'était fou. Et du coup, ça m'a donné Enfin, ce gars-là, je lui dois tellement, quoi. Et il bosse toujours à la MJC d'Annonay d'ailleurs, donc j'imagine qu'il continue de faire ça avec plein d'autres jeunes. Et c'est lui qui m'a ouvert. Comme quoi, la MJC, c'est important. C'est important. Faut financer la culture pour les jeunes. C'est important parce que sinon, moi, je serais pas sortie, en fait. Enfin, j'aurais mis encore plus de temps, peut-être, pour trouver, quoi.
2: Donc la chanson, oui, mais alors quel style forcément alors, tout de suite rock?
0: Ouais,
2: Ouais.
0: franchement, tout de
2: Ouais.
0: suite pop rock quand même, mais le rock, les guitares, je crois que j'étais en quête d'histoire aussi, c'est-à-dire j'allais tout de suite voir les paroles pour voir si ce que ça racontait, ça me plaisait ou pas, si ça me parlait ou pas. Mais la guitare a tout de suite été très présente, et puis cette espèce d'intensité un peu brute du rock, quoi, du pop rock, ouais, ça a toujours été. En fait, je fais aujourd'hui la musique que je rêve de faire depuis que j'ai juste 13 piges, quoi, et qu'Internet est venu à ma maison, quoi. C'est fou parce que enfin, c'est pas la musique qui plaît à mes parents, c'est pas la musique qui plaît à ma famille. Et donc, c'est un truc que j'ai découvert par moi-même et j'ai dit, c'est ça. Mais j'étais petite, quoi. C'est fou de se dire que le cerveau, il y a un truc de, c'est ça que je veux faire. Et pas autre chose. C'est étonnant, quand même. Est-ce que ce serait pas de l'inné? Enfin, bref. Après, c'est
1: Oh là là.
0: psychologique, philosophique, nanana. Mais
1: Oh
0: moi,
1: là
0: ça me questionne vachement de me dire, pourquoi à ça, quoi.
2: là. Donc pop rock et puis après pop rock hard rock.
0: Ah oui, bah en fait, j'ai pas eu
2: Enfin au
0: trop eu le
2: début,
0: choix
2: enfin.
0: en fait. Hein. J'ai pas
2: Ah oui.
0: trop. Bah non, c'était un concours de circonstances parce que j'ai voulu monter un groupe quand même plutôt pop rock au départ. J'ai quand même, faut le savoir, attendez, fun fact. Peut-être ça se voit pas comme ça, mais genre j'ai eu mention très bien au bac, ok. Donc en fait, j'étais un peu une tronche. Et en fait, j'ai décidé de partir en fac d'anglais parce que j'en avais rien à péter de Sciences Po par exemple. J'étais, ah non, je vais pas faire ça.
2: Et l'anglais, c'était plus facile pour toi aussi, non?
0: Oui, voilà.
2: Ah, c'est
0: Mais en
2: ça?
0: fait, moi, je suis juste. En fait, c'était une espèce d'année brouillon et je voulais juste aller dans une grande ville et trouver des musiciens. En fait, ma priorité absolue, c'était ça, quoi. Et mes parents, mine de rien, ont été cool, quoi. Parce que je pense qu'il y a plein de parents qui n'auraient pas accepté ça et ils m'ont laissé faire ce que je voulais. Et du coup, on mettait des petites annonces sur Zikinf. J'avais quand même un batteur que j'avais trouvé sur Annonay qui était aussi venu à Lyon en même temps que moi. Et tous les deux, on était sur Zikinf à essayer de trouver des musiciens. Et donc, par la force des choses. Pas de manière hyper choisie. Un jour, on a rencontré un guitariste qui était très hard rock, qui faisait des solos, qui était très bon musicien et qui était très hard rock. Et du coup, il a complètement changé l'ADA du groupe. Mais encore une fois, on parle de ça, j'avais 18 ans, 19 ans,
2: Ben
0: donc
2: oui,
0: c'était le
2: ben
0: début,
2: oui.
0: quoi.
2: T'as que
0: Mais
2: ça
0: c'était
2: des
0: fun,
2: fois.
0: hein? J'ai bien aimé chanter ça, c'était fun.
2: Et donc, quand t'es arrivé le temps de se dire, bah, je vais lancer dans mon véritable projet, mon projet solo,
0: Ouais. En fait,
2: toute
0: attends,
2: seule.
0: je bois un coup avant.
2: Bois un coup. Oui, parce que quand on coûte, bah, il faut se déshydrater.
1: Eh ben,
0: Je suis
1: bien sûr,
0: désolée, je suis
2: voilà.
0: malade. Attendez, il faut que je revienne parler sans moi pendant un moment.
2: Bien.
1: Ah, bon, bah, voilà.
2: Elle va tousser.
1: Oui.
2: Bien. Qu'est-ce qu'on peut proposer?
1: Et ben un extrait
2: Eh ben on va commencer
1: de l'EP,
2: avec le premier morceau.
1: hein?
2: Allez,
1: Allez,
2: Tonio.
1: je fais
2: Allez,
1: comme ça,
2: Tonio.
1: ça
2: Ça arrive.
1: sera, ce sera fait, puis ça arrive, et puis ça lui laissera le temps de revenir et de se remettre un petit
2: Exactement,
1: peu.
2: voilà.
1: Voilà,
2: Allez.
1: donc ben, on va commencer par un extrait un premier extrait, pardon, d'Attempts at Fire, avec le titre Coming Clean, Marlène Larsen.

0: Coming Clean, premier extrait pour ce soir de l'EP Atoms at Fire de Marlène Larsen. Marlène qu'on a réussi à retrouver.
1: Je suis désolée, elle je suis partie en crise revenue. De tout. Voilà, j'ai la crève. Voilà, vous savez maintenant. Vous savez pourquoi j'ai une voix un peu de nez bouché. Ben voilà.
0: Voilà.
2: Donc tu es partie dans ta carrière. Sous le nom de Marlène Larsen en 2020 à peu près, c'est ça?
1: Ouais, c'est ça. Ça m'a pris 10 ans en fait pour.
2: 10 ans d'échec, réussir. Tu dis.
1: 10 ans d'échec, c'est bah ouais, hein, ouais, en vrai. Mais quelqu'un m'a dit que c'était le tarif, le toit. C'était d'accord. Le tarif pour vraiment capter ce que t'as envie de faire comme
2: ouais,
1: musique.
2: C'est 10 ans en fait, ouais.
1: C'est ça. Sauf que j'ai commencé un peu tard, quoi.
2: C'est 10 ans d'apprentissage, hein.
1: Attends. Exactement. Mm-hmm.
2: Alors, donc 2020. Donc, nom d'artiste, pourquoi Larsen? Alors.
0: Parce que ça fait du bruit?
2: Non, parce que, Marlène Vincent, ça ferait actrice de Plus belle la vie.
1: Ouais, je trouve. Marlène Vincent, ça fait un peu actrice, ouais. Ça, parce que je sais pas, il y a une vie parallèle où je suis actrice et où j'ai gardé ce nom-là et je suis actrice de, potentiellement dans Plus belle la vie, je pense. Parce que j'ai fait beaucoup de théâtre et tout. Ma famille a cru que j'allais faire de la comédie plutôt. Et en fait, Marlène Vincent, je trouve ça super parce que. Bon, c'est une sombre histoire sexiste, hein, ouais. Mon nom. C'est un mec, un jour, mon premier concert de hard rock, là, justement, sur une péniche à Lyon. Et c'est un ingé son qui nous avait fait notre son. Et on va le voir à la fin, on a 17 ans tous. Hein. Et on va le voir, on lui fait « C'était comment ? Quoi que t'en as pensé ?» et tout. Et lui, il fait « Ouais, bah, la musique, c'était bien, les instrus, c'était cool. Et puis la voix, c'est comme un veau qui se fait écraser par une voiture, sauf que le veau, au moins, ça s'arrête. » ton premier concert, t'as 17 ans, bah, je t'explique pas. Et ouais. En fait, c'est un peu ça que j'ai capté dans toute cette période-là, qui a duré quand même 5-6 ans pour moi de rock et d'hard rock. Et c'était vraiment ce truc-là de t'as pas une voix pour ça en fait. T'as une voix trop faible, t'as une voix trop aiguë, t'as une voix trop nanan. Et à l'époque, je connaissais pas les Riot Girls. Parce que si j'avais connu les Riot Girls, j'aurais dit tu rigoles ou quoi ? Elle crie dans les micros pardon. Et du coup, voilà. Donc,
0: préserve ta voix.
1: Ma voix. Non, mais, moi, je suis très enthousiaste. Hein. Je suis très enthousiaste.
2: Oui, mais on est entre nous. C'est...
0: Pas... Oui. Okay.
2: Bien. Il y a une rencontre quand même qui est importante dans ton projet solo, enfin, tout le long de Larsen, c'est la rencontre avec Hélène Baudouin, quand même.
1: Ouais, carrément.
2: Hein, ton bras droit, ton bras gauche.
1: À ma droite.
2: Ton bras droit à gauche, voilà, c'est ça.
1: Ouais, mon bras droit à ma gauche, c'est ça.
2: C'est toi qui le dis, hein.
1: Ouais, c'est ça. C'est comme ça que je l'ai introduit en concert.
2: Ouais, voilà. Qui est guitariste, bassiste, autrice, compositrice.
1: Ouais, voilà. C'est un des cadeaux de la vie, comme on dit. Parfois, on rencontre quelqu'un et ça a matché. Tout de suite, en fait, ça, c'est des trucs qui sont pas explicables aussi. Pourquoi est-ce qu'avec elle, on a écrit des tubes en 20 minutes ? Parce que c'était ultra facile et parce que j'adorais ce qu'elle faisait aussi. Et il y a un moment où on s'est dit, on va faire équipe. On va faire équipe et on va avancer ensemble et on va réaliser nos rêves ensemble.
2: Ouais.
1: Et chaque année, j'ai envie de pleurer presque de dire ça, mais chaque année, on réalise des rêves et c'est un truc de fou pour nous, quoi.
2: Ouais, en plus, elle apporte beaucoup à ta musique, je trouve.
1: Ouais. En fait, elle a un jeu de guitare qui est vraiment trop chouette. Elle m'a appris à faire de la guitare, en fait. Moi, je ne savais pas bien faire de la guitare. Donc, elle m'a montré. Aujourd'hui, je considère que je suis une assez bonne guitariste rythmique. Mais en fait, toutes les lignes un peu de guitare intéressantes, un peu, c'est Hélène qui me les apporte et je lui les commande. Et elle est... Non, elle est extraordinaire. On est vraiment... C'est ma co-capitaine, quoi. On avance ensemble et c'est toujours mieux d'être à deux que tout seul.
2: Ouais.
1: C'est dur. Je connais plein de personnes qui ont des projets où ils sont seuls et c'est très difficile, quoi.
2: Donc le chant, forcément en anglais, c'est une évidence pour toi.
1: Quand on est fan d'Hayley Williams, comme je le suis, et puis toutes les artistes que j'ai écoutées, c'était. Enfin, la musique qui m'a appelée sur YouTube, là, quand je diguais, c'était que des trucs en anglais tout le temps. Donc c'était évident. Et puis aussi, il y avait ce truc-là où je parlais anglais. Donc il n'y avait pas de difficulté du tout. Un petit peu.
2: Hein,
1: ouais.
2: Ouais.
0: T'as utilisé cet avantage.
1: Ben oui, et puis j'adore. Enfin, je trouve que pour faire sonner de, j'arrive à faire sonner du français bien aussi parce que j'ai essayé. À un moment, je me suis dit, faut pas être con. Peut-être ça se trouve, j'écris des tubes en français, je suis pas au courant, quoi. Peut-être que ça marche. En fait, ma voix en française, je la trouve quelconque. Je la trouve, je sais pas. Si tu utilises pas les mêmes endroits, du coup, je les ai pas aussi bien travaillés que ma voix en anglais. Du coup, en chantant en français, je suis là, c'est vraiment pas bien, quoi. Donc.
2: Parce que tu chantes parfois en français.
1: J'ai essayé en 2018 parce que j'ai fait tout le process des castings The Voice, là, ils m'avaient contacté, donc du coup, j'y suis allée en mode My God.
2: Ah oui.
1: Et en fait, ils m'ont complètement retourné la tête pour que je chante en français. Ils disaient que j'avais une voix de femme-enfant et tout ça. Et du coup, c'était un peu. Ça m'a un peu retourné la tête et je me suis dit, tiens, peut-être qu'il faut que. Ils voulaient pas du tout que je chante en anglais, quoi. Et je me suis dit, ben, peut-être qu'il voit quelque chose que moi, je ne vois pas. Et en fait, non, je ne pense pas.
2: Enfin, bah, non, ça fait doucement rigoler.
0: Du coup, ils n'ont rien vu. Ouais.
2: Ils n'ont rien vu.
1: Ils
2: n'ont
1: rien vu.
2: Et ben, c'est pas plus mal.
1: C'est clair.
2: Sinon, je ne serais pas là ce soir. Donc, ouais.
1: Oui, c'est ça. Puis moi, à un moment, j'ai bien vu que ça n'allait pas fonctionner. Et du coup, j'ai un peu dit que je n'allais pas signer leur contrat.
2: Bon, un premier EP. Ah, quand même, ça fait début de Marlène Marseille en 2020, premier EP en 2023.
1: En fait, Marlène Larsen, techniquement, c'est 2022.
2: D'accord.
1: Ouais, j'ai essayé des projets solo un peu entre 2018 et 2022. Okay. Mais la version finale de « Ok, là, c'est bon, je l'ai, c'est Marlène Larsen et je sais qui je suis, ce que je veux faire », c'était 2022, en fait.
2: Ah, donc c'était rapide, ouais.
1: Bah, rapide.
2: L'écriture des chansons et l'enregistrement, oui. Enfin...
1: Ouais, ouais. Bah, en fait, c'est un peu... Ça, c'est ce que je sais faire dans la vie. Je sais écrire des chansons. C'est mon seul truc que je sais faire vite et bien.
2: Tu sais aussi les enregistrer.
1: Je sais aussi les enregistrer. Je fais des démos chouettes maintenant. Ouais, ça y est, ça y est.
2: Ouais, ouais. Donc, c'est pour ça que tu étais venu présenter, j'imagine. Non, tu n'es pas venu deux fois à la tannerie.
1: Je suis venue deux fois à la tannerie. Ah, deux fois en duo avec Hélène, ouais, justement. Mm-hmm. Ouais, ouais. Une fois un été et une fois c'était pour un lancement de saison, je crois. Mm-hmm. C'était trop bien.
2: Ah, ouais, ouais.
1: On a bien mangé, je me rappelle.
2: Donc, premier EP en 2023 est sorti du deuxième EP, Aptence.
0: Attempts at fire.
1: AAF,
2: Attempts
1: on a dit.
2: Attempts at fire. Mais bon, moi c'est bon, c'est des mots.
0: Attempts. Ça,
2: Attempts at fire, sorti le 20 juin 2025.
0: Pourquoi tu bloques, Michel?
2: Je sais pas.
0: C'est facile.
2: Je sais pas.
1: Le PTS, il est compliqué.
2: Ouais, c'est le PTS. Ouais, c'est le PTS qui est compliqué. Ouais.
0: Attempts.
2: Ça doit être ça.
0: Ouais, bah, tu prononces pas le T.
1: Le T.
2: Oui, voilà. Donc, quand on vient d'écouter un premier morceau, Antonio, qui s'appelait...
0: Coming Clean.
2: Yes. Donc, par rapport à l'enregistrement de l'EP Galore, qu'est-ce qui a changé? Bon, Hélène est toujours là, mais
1: oui, bien sûr.
2: Les musiciens ont changé.
1: Oui, sur le premier EP, c'était Hélène qui faisait de la basse. Je l'ai mise à la basse, je connaissais personne. Puis j'avais envie de bosser avec personne, en fait. Au début, je voulais tellement que ce soit fier à ce que j'avais dans ma tête que j'ai fait vraiment... Voilà, c'est Hélène qui a fait la basse. En batterie, on avait bossé avec un gars qui s'appelle Thomas Loureiro. Non, pas du tout, qui s'appelait Samuel Kesmedjian. Et c'est Thomas qui a fait de la batterie sur Attempts at Fire. Et en basse, on a fait appel à mon ami Timothée Gérard, qui est le bassiste de Last Train.
2: D'accord.
1: Ouais, c'était trop stylé. C'était le meilleur bassiste. Enfin, il est trop fort, quoi. C'était incroyable de bosser avec lui.
2: Donc, vous avez enregistré où?
1: On est allé dans les studios de Théo Das Neves. Et ça s'appelle Sample and Hold Studios. Et c'est un super studio dans les périphéries de Lyon. Et c'était trop bien. Les deux, je les ai enregistrés au même endroit. Et ils ont été mixés et masterisés par la même personne. C'était vraiment la même... c'était un peu un suivi, quoi. Mon deuxième EP, c'était un peu le suivi du premier. Et voilà, c'était trop bien.
2: D'accord. Donc, cinq chansons.
1: Ouais.
2: C'est parce que... C'est parce qu'il n'y avait pas d'autres ou
1: non,
2: c'était un format qui convenait pour l'instant.
1: Ouais, c'est un format qui était bien. Je trouvais qu'on arrivait à écrire une bonne histoire déjà avec 5 chansons. Mm-hmm. On sait que sur les 5, il va y avoir 3 singles. Donc il faut 3 chansons qui sont un peu fortes quand même. Et puis 2 petites chansons qui vont compléter un peu le tableau de l'histoire qu'on a envie de raconter à ce moment-là. Enregistrer de l'argent et tout, c'est beaucoup d'argent.
2: Et, oui.
1: Et du coup, je pense que voilà, 5, c'était un peu le minimum pour pouvoir raconter l'histoire que je voulais raconter et que ce soit dans mon budget.
2: Donc, Coming Clean en fait partie de ces 3 clips.
1: Ouais.
2: Hein, avec What You're Waiting For, qu'on écoutera dans quelques instants. Et mm-hmm. puis, dernier Actually.
1: C'est ça.
2: Voilà. Au niveau des. Au niveau des donc, tu as voulu raconter une histoire. J'ai bien compris. Si la personne qui m'a aidé a bien traduit et a bien compris. C'est un album, c'est des chansons d'amour. Enfin, c'est une histoire d'amour. Ce sont des histoires d'amour.
1: Je pense qu'il y a beaucoup d'amour dans cet EP. Parce que mon premier EP était très introspectif, en fait. Et c'était surtout sur genre, est-ce que moi je vais y arriver? Est-ce que moi je vais oser devenir celle que je voulais être? Et c'était un peu un premier pas vers une quête de soi, quoi. C'était un peu le premier pas. Mm-hmm. Et mon deuxième pas, donc ce deuxième EP, c'est vraiment regarder du coup un petit peu l'état de mes relations autour de moi. Et c'est vrai qu'il y a beaucoup d'amour, ouais. Mm-hmm. Des frustrations aussi.
2: Ouais, ouais. Tu passes par tous les états, on va dire.
1: Ouais, dans cet album, c'est trop bien de faire la catharsis par la musique. C'est vraiment un truc le plus magique du monde, quoi. Ouais. J'expose mes problèmes, hein. Quand j'écris une chanson, j'expose mes problèmes. Je vais chez la psy ensuite. Et quand je sors de chez la psy, j'écris le pont. Voilà, et je donne les solutions. Et je me dis que peut-être quelqu'un traverse la même chose et a besoin d'une espèce de porte de sortie ou de solution. Et je donne la solution dans le pont. Voilà, c'est ma manière d'écrire des chansons.
2: cinq chansons, en fait, ça fait une histoire carrément.
1: Non, c'est pas une seule et même histoire, c'est plusieurs sujets hein, quand même. J'essaie de faire un truc un peu plus large, c'est pas un concept EP.
2: C'est pas un concept, mais bon, il va y avoir une petite trame, ça, il y a une petite trame, non ? Non ?
1: Pas forcément, c'est pas forcément lié les unes avec les autres, non.
2: Bien. On va en écouter un deuxième morceau, parce que c'est le morceau que j'adore.
1: Ah !
2: Ouais, c'est le What You're Waiting For, qu'attendez-vous ?
1: Merci. Ah. Avant de le faire sur scène, je fais « What you're waiting for, world? 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
2: Parce que le public répond pas, c'est ça ?
1: Hein ?
2: Ah mais pardon.
1: C'est ce que je dis sur scène avant de faire la chanson. C'est ma manière d'introduire la chanson.
2: Ah mais t'attends pas une réaction du public ?
1: Ah non, non.
2: Ah oui ?
1: Non, j'affirme.
2: D'accord. Allez, on y va. C'est extrait du deuxième EP de Marlène Larsen. Le P s'intitule
0: Atem Set Fire.
2: Merci Tonio.
0: Je t'en prie.
2: What you're waiting for, ça c'est plus facile. Merci.

0: What You're Waiting For, extrait du deuxième EP de Marlène Larsen.
1: Attempts at Fire.
0: Sorti le... Je sais pas, c'est le 20 juin 2025.
2: Oui, c'est ça.
0: Attends, je dis le 25, c'est le 20 juin 2025. Donc, toi, ce qui est intéressant chez toi aussi, c'est que tu fais des clips.
2: Oui.
0: Donc, là, tu racontes ta vie en clip aussi. Hein,
2: ouais, carrément.
0: Donc ouais. Là, le clip de What You're Waiting For. Ah oui, en plus, ça débute un gros plan sur les frites. Mais c'est pas possible, ça.
2: Bah ouais, j'ai fait ça.
0: C'est quoi cette obsession sur les frites et le ketchup?
2: J'adore, je trouve ça super. Je peux pas manger de frites sans ketchup. Alors là, si un jour m'invitez, qu'il y a des frites et qu'il n'y a pas de ketchup, moi je repars, je vous préviens. Et non, mais je voulais, je sais pas, il y avait un peu cette image c'est trop marrant de comment les images de clips elles viennent, parce que du coup, mon métier en fait c'est de raconter des histoires, il s'avère que je le fais dans les chansons, mais alors quand on peut le faire avec une caméra et raconter des trucs, bah du coup j'ai des images un peu qui me viennent, et j'étais ah ce serait super que ça commence avec des frites dans un diner et tout, et on l'a fait quoi, mais c'est trop, en fait ce qui est trop fun c'est d'avoir les idées, et après tu les fais, et on le fait.
0: C'est vrai que c'est un clip qui a été diffusé sur MTV?
2: Oui! Avant que ça meure pour de vrai.
0: Parce que c'est mort, MTV.
2: Je crois que ça y est, c'est mort.
0: Ah bon ?
2: Je crois que c'est fini. Même pas...
1: Ça c'est dépend. Ils gardent MTV, mais qui passe des téléréalités à deux balles.
0: Ah oui, d'accord.
2: Ah bon ?
1: Ouais. Après, c'est les MTV Robinet à clip qui ont cessé.
0: Donc,
2: voilà.
0: Il y a le morceau Coming Clean. Oui, qu'on a passé au tout début.
2: Mm-hmm.
0: Le clip, moi, je trouve qu'elle a une, ce qu'elle a, c'est qu'elle est très drôle.
2: Oui. C'est donc, un clown. Oui, tout à fait.
0: On ne le voit pas souvent, mais quand on la voit, elle ne peut pas s'en empêcher.
2: Ouais, ouais, carrément. Donc, elle a tout à fait ça. Elle m'a dit que dans une autre vie, elle fait la même chose que Michael Youn. Dans une autre vie, elle a fait les mêmes conneries que Morning Live, tout ça, je pense.
0: Ah ouais.
2: Mais elle, finalement, non, elle n'a pas choisi cette vie-là. Mais elle a un potentiel clown physique, comique physique,
0: ouais.
2: qui est extraordinaire. Hein.
0: Bon, dans le clip, à un moment, y a de la pluie qui tombe sur toi.
2: Ouais.
0: Et pourquoi tu caches rien, parce que en fait c'est l'arrosoir, c'est Hélène qui t'arrose.
2: Ouais.
0: Et
2: quand je vous parlais que j'ai été malade pendant 2 mois et que j'ai eu une grippe qui a failli me tuer, il faisait moins 15 degrés. Et ce jour-là, ce jour de tournage, il faisait moins 15 degrés. Et du coup, j'ai été trempée jusqu'aux os par de l'eau froide à moins 15 degrés. Et j'ai failli en mourir. Donc, les enfants qui nous écoutent, à ne pas reproduire. Parce qu'en fait, on peut vraiment prendre froid, c'est la vérité.
0: Ouais.
2: Je savais pas, je pensais que c'était un mythe.
0: Bon, ta voix entre les deux EP, moi je trouve a changé, évolué, voire changé. Le deuxième, il y a une référence comme Kate Bush par exemple.
2: Interesting.
0: Je suis pas le premier à te dire ça, j'imagine.
2: Bah si, figure-toi. Si. Ouais, on m'a jamais comparé à Kate Bush, mais quel compliment.
0: C'est vrai.
2: Il faut y on l'écoute.
0: T'es obligé d'imiter, chante.
2: J'adore cette chanson.
0: Chante, ça suffit. Est-ce qu'on peut dire, moi c'est une référence de vieux, et il y a un côté Cyndi Lauper, mais...
2: Ah oui, ouais. Ça on me l'a déjà dit par contre.
0: Ah ouais,
2: ouais.
0: Mais c'est par rapport à cette folie qui est en toi, c'est pour ça, non?
2: Je pense que c'est aussi qu'on a des registres un peu aigus,
0: ouais.
2: Mais finalement, plus je travaille ma voix, et je me rends compte qu'elle est de moins en moins aiguë finalement. Je suis bien aussi dans des médiums, je vais moins dans des trucs très aigus comme à la Cyndi Lauper, quoi.
0: Parce que entre Galore et puis Tonio.
2: Et Thames at Fire.
0: Ouais.
1: Oh, pardon. je suivais plus Michel, excuse-moi.
0: La voix n'est quand même pas la même.
2: Bah, je pense que justement, c'est peut-être ça que tu as ressenti. C'est ce truc-là où j'arrive de plus en plus à poser ma voix et à aller dans des espaces un peu plus graves, quoi.
0: Ouais.
2: Et
0: les chansons sont pas les mêmes non plus, quand même.
2: Ouais, mais je pense que je compose du coup pour cette voix-là, mine de rien, sans faire exprès, quoi.
0: Mm-hmm.
2: Mais oui, je sens aussi qu'il y a eu une évolution et c'est pas fini. Hein. Je pense que on est au début, en fait, hein, de ma carrière solo, donc je vous prépare de belles surprises. Nous ne sommes pas au bout de nos surprises, collectivement.
0: Mm-hmm. En tout cas, c'est une de tes marques de fabrique, c'est des chansons qui commencent doucement,
2: ouais.
0: Ça s'affole, puis ça se finit calmement.
2: Alors, je dirais plus que ça, je dirais que ça commence doucement, ça s'affole, ça se recalme.
0: Oui,
2: ça s'affole
0: oui.
2: Très fort, ça se calme très fort. Et après, ça s'affole le fou à la fin, et après, ça, c'est tout doux.
0: Voilà.
2: Ça, c'est mon truc préféré. J'essaie de faire moins ça, parce qu'effectivement, je l'ai beaucoup fait. C'est une structure que j'adore, en fait.
0: Oh, c'est super,
2: typiquement. Voilà. Mais si je peux avoir que 50% d'un disque qui est comme ça, c'est chouette. Sinon, c'est un peu redondant, quand même.
0: en
2: termes de structure, tu vois.
0: On te l'a dit. Enfin, t'as évolué en plus.
2: Non, c'est pas voulu, c'est naturel pour moi de faire ça, quoi. C'est comme ça qu'une bonne chanson, elle est pour moi. Mais en fait, non, pas forcément. Et j'explore d'autres structures aussi maintenant. Même dans le disque, hein, j'avais exploré déjà d'autres structures. Mais là, sur mes prochains projets, En fait, ce qui est super, c'est que j'ai l'impression d'avoir déjà... Genre, Galore, elle existe déjà, elle est faite. Donc, je ne vais pas en faire une deuxième. Mmh. Acid I'm Fine, elle existe déjà, elle est faite. Donc, je ne vais pas en faire une deuxième. Donc, c'est un peu à chaque fois ça. C'est-à-dire, je coche des trucs et du coup, bah, je vais aller ailleurs. Je vais aller explorer ailleurs après. Donc, c'est bien. Il y aura toujours une évolution. Parce que sinon, bah, on s'ennuie hein, à faire toujours la même chose. Sinon.
0: Tu t'ennuies pas pour l'instant ?
2: Ah non, ah non. Alors là, non. C'est trop bien.
0: Alors, ça veut dire quoi, partir dans autre chose ?
2: Eh ben, tu parlais justement de la structure avec espèce de vague et qu'après ça... Eh ben justement, tu peux explorer une chanson où il n'y a juste pas de refrain. Et tu peux explorer une chanson où il n'y a qu'un refrain et que le reste est autre chose. Et en fait, il y a plein de possibilités que tu peux faire, déjà rien qu'en termes de structure. En termes d'histoire que tu racontes, de traitement de la voix. Est-ce que tu vas vouloir avoir de la guitare acoustique ici, par exemple ? Est-ce que ici tu vas vouloir du piano ? Est-ce que... En fait, c'est infini les potentialités pour s'éclater et faire des choses qui... En fait, ça part quand même d'une histoire. Et c'est comment je vais raconter cette histoire de la meilleure façon possible avec les meilleurs instruments, la meilleure structure, les meilleures choses, et j'essaie de faire en sorte que ce soit pas deux fois la même chose, sinon c'est ennuyant.
0: Tout en gardant le rythme que tu as, un rythme, ça donne toujours envie de taper du pied quand on écoute tes chansons.
2: J'ai fait un petit test et en fait mon BPM préféré c'est 82. Voilà, c'est cool, c'est tranquille et ça donne envie de bouger les épaules et la tête quoi. Ouais. C'est vraiment mon rythme à moi que je kiffe. Mais pareil, j'essaie de pas faire que ça.
0: Pour toi, jouer de la musique, chanter du rock, c'est aussi faire danser les gens.
2: Je sais pas si c'est faire danser, mais je
0: pense...
2: Ouais, en tout cas, quand je fais des concerts, ça me ferait flic de faire un concert où il n'y a pas une chanson qui fait un peu bouger les gens, quoi. Et j'ai envie de les voir un peu sauter, et je suis en train de plus en plus de créer justement un spectacle où on a une progression à la fin, pour qu'à la fin, les gens, ils aient vraiment envie de bouger. Et je sais pas si c'est ma définition du rock du tout, mais en tout cas, moi, c'est ma définition de comment j'ai envie de vivre mes concerts sur scène... J'ai bien envie de voir les gens s'éclater, quoi. Mmh.
0: Bon, il y a la musique, mais aussi tout ce qui est autour, le graphisme, la pochette. Là aussi, c'est important pour toi ?
2: Super important. Ah, c'est une extension de la musique, hein, donc c'est hyper important que ce soit aussi ma vision, quoi. Parce que...
0: Et toi, t'as encore quelqu'un qui a envie que reste l'objet CD ?
2: Ouais, moi j'aime bien les CD.
0: Tu tiens encore, donc tu tiens forcément au graphisme, à la pochette.
2: Tout à fait, les livrets de paroles à l'intérieur, voilà. Les petits trucs que tu vas mettre dedans. Ouais, j'y fais hyper gaffe à ça, ouais. Voilà.
0: Et puis là, avec
2: l'album Attempt at Fire.
0: Voilà. tu nous as gâtés.
2: Oui, vous avez vu, il est beau, hein.
0: Il est beau, puis avec la pochette, on retrouve plein d'éléments. Bon, déjà la pochette, hein, toi en train d'éteindre un feu.
2: Rose immense. Voilà. Trop stylé.
0: C'est toi qui l'as allumé le feu ?
2: Je l'ai allumé le feu, tout à fait. D'accord. On a dû demander l'autorisation, dans un lieu, on a fait ça bien, quoi.
0: Tu étais un feu que t'allumes, toi ?
2: Eh ben, je n'ai pas... Si, je l'ai éteint, j'ai mis l'extincteur. Mais l'extincteur était surtout pour faire joli.
0: Oui.
2: Donc, la brume bleue.
0: Donc, il y a aussi l'importance de la veste en jean, nous qui nous rappelle nos jeunes années. Toi aussi, c'est pour ça, non ?
2: J'adore le jean, ouais. Oui, parce que du coup, j'estime que je suis dans une esthétique un peu sonore et même visuelle pas vraiment moderne, quoi. Moi, je ne fais pas partie de la nouvelle pop moderne. J'adore les sons des fins des années 90, début des années 2000, là, quand il y avait des groupes avec des nanas qui chantaient et que c'était trop bien, genre les Cardigans et les Coors et les nananas, et c'était super. Et du coup, j'ai envie de m'asseoir dans un truc plutôt intemporel, quoi. Et qu'on sache pas trop. Enfin voilà, si quelqu'un voit mon CD dans quelques années et qu'il sache pas trop dans quelle décennie le mettre, je trouve ça sympa.
0: Mmh. Bon, on parlait. Enfin, je parlais de la veste en jean. En fait, t'as accroché plein de choses dessus.
2: Oui.
0: Un ours.
2: Oui. Enfin,
0: un ours, des papillons. Les papillons.
2: Oui, des papillons.
0: Un petit soleil. Mmh. Bon, évidemment, t'as pas pu t'empêcher de mettre un petit dessin avec les frites et puis le ketchup.
2: Bah oui, en fait, c'était des références à toutes mes mes chansons. Et je me suis dit, je vais acheter des patchs qui correspondent à chaque chanson. Et je les ai utilisés pour faire des pochettes de singles. C'était trop fun de faire ça.
0: Les flammes sont roses et non rouges. C'est le feu de l'amour, c'est ça ?
2: Ouais, il y a vraiment ça. Et puis,
0: le rose. Le rose, c'est forcément l'amour.
2: Non, mais il y avait un côté... Enfin, je savais que cette EP, il serait rose. En fait, quand je travaille sur un projet, j'ai déjà des couleurs et des éléments visuels qui sont associés à ce projet. Je savais que ce projet, il serait rose. J'avais pas capté qu'il serait bleu. Et en fait, je me suis teint les cheveux par hasard en bleu. C'était un accident capillaire. Et j'ai adoré, mais adoré. Et en fait, j'ai refait tous mes visuels pour que ce soit rose et bleu. Et
1: ça donc, nous dirait, nous, Michel, ça ?
2: Ouais, mais non, ça va à tout le monde, en fait.
1: On n'en a plus beaucoup, en fait.
2: Mais ça va à tout le monde, le bleu.
1: On n'a plus beaucoup de cheveux, nous.
0: Donc, pas les schtroumpfs non plus.
2: Ouais, mais bon, c'est pas... Les schtroumpfs, ils n'ont pas les cheveux bleus.
0: Non, ils n'ont pas de cheveux.
1: Non, c'est pas les cheveux qui sont bleus chez eux.
0: Ah, pardon. Moi, je ne sais pas les...
2: C'est trop bizarre, les schtroumpfs. Ça met un peu mal à l'aise, les schtroumpfs. Je trouve qu'ils sont bizarres. Voilà. Ah, il n'y a qu'une bon. Seule femme dans plein. Ça me dérange.
0: Ah. Ouais, mais c'était il y a 50 ans.
2: Je sais, mais du coup, tu vois.
0: Maintenant, ce serait les Schtroumpfettes. Ouais. Alors, donc, les photos sont signées.
2: Héloïse Villaret.
0: Quand même, et le graphisme.
2: C'était Laurie Bartel qui m'a fait des super mon super logo, le cœur là avec les lettres dedans, voilà. Que j'adore et que je mets sur tous mes visuels.
0: Un entourage assez féminin quand même.
2: Ouais, c'est important pour moi. Ouais, carrément. Ouais. J'ai l'impression que c'est bien de travailler avec des gens qui vont avoir la même vision que toi et qui vont avoir les mêmes codes, les mêmes refs, et du coup forcément c'est un peu plus facile avec des femmes quoi.
0: Et l'importance des cœurs avec Hélène?
2: Des cœurs avec
0: des
2: Hélène.
0: Cœurs, enfin des cœurs et avec Hélène, l'importance des cœurs.
2: On fait plein de cœurs avec Hélène.
0: Non, des cœurs.
2: Des cœurs sur scène, tu veux dire?
0: Bah des cœurs quoi. Là, je parle pas. Je parle de chansons, excuse-moi. Alors d'abord, chanson, voix, cœur, voilà.
2: Tout à fait.
0: Yes.
2: Elle fait des cœurs avec moi sur scène.
0: Voilà. Il y a forcément des cœurs dans tes chansons.
2: Oui, il y a des millions de voix dans chaque chanson que je fais. Et du coup, Hélène chante avec moi sur scène pour faire l'effet million de voix.
0: Ouais, parce que moi, bon, elle fait pas que la guitare là.
2: Ah non, elle chante un peu Hélène aussi avec moi, ouais.
0: Ouais.
2: C'est une artiste complète.
0: Complète, bien. Sur scène, vous êtes plusieurs formules. Bon, jamais toute seule, si?
2: Non, jamais toute seule, ça ne m'enjaille pas trop. En fait, dès le départ, je me suis dit, je m'ennuie un peu très vite quand il y a des gens tout seuls avec une guitare. C'est difficile de faire un truc qui garde l'attention pendant 45 minutes, quoi. Et du coup, tout de suite, je me suis dit, mais en fait, il faut faire un truc rock, il faut faire un truc cool, où on s'ennuie pas. Je crois que ma priorité dans ma vie, c'est que je ne m'ennuie pas et que je n'ennuie pas les autres.
0: Ça a l'air de marcher, non?
2: Je crois, il me semble.
0: Donc, Formula 2 avec Hélène?
2: Ouais.
0: Souvent?
2: Beaucoup, au début, moyens, beaucoup. Bah, forcément, au début, beaucoup. Et en fait, là, ça fait un peu moins d'un an qu'on travaille sur une formule en groupe, donc avec la basse et la batterie, et c'est génial.
0: Bah, oui,
2: c'est trop, trop bien.
0: Ouais. Même si c'est plus compliqué à trouver.
2: Oui, mais en fait, on se débrouille. Et il y a des formules encore, je pense, si on nous embauche sur des premières parties, des trucs petits qu'on peut refaire en duo toutes les deux. Mais je pense que si tu veux vraiment expériencer la musique telle que je l'ai écrite et telle que tu l'entends sur Spotify, il faut que tu nous vois jouer en groupe, en fait.
0: Ouais. Et au niveau concert,
2: alors là, je
0: pas
2: joue
0: grand-chose pour le moment.
2: Cette année. Donc du coup, ça c'est un peu une année de creux, c'est une année de transition parce que du coup, je suis en train d'écrire la suite. D'accord. Et de préparer la suite. Et du coup, il y a pas trop le temps de faire des concerts malheureusement. Donc du coup, on en a quand même fait trois. On a fait un concert au FIMU. C'était extraordinaire. C'était un gros festoche étudiant à Belfort et c'était la semaine. Enfin, c'était samedi. C'était ce samedi. C'était super. Après, on va jouer le 2 juillet au Château du Rosier. Et ça, c'est chouette aussi. Et aussi, je vais jouer le 19 septembre, exclu. Je vais jouer le 19 septembre au Jack Jack.
0: À Bron.
2: À Bron, exactement.
0: À la MJC, je ne sais plus.
2: Le Jack Jack.
0: C'est ça,
1: voilà. Tac.
0: Bien. Donc, prochain concert pour toi, au mois de septembre. Donc, on aura l'occasion.
2: Et le 2 juillet, avant quand même.
0: Ouais, mais c'est pas dans la région proche, donc c'est un peu moins.
2: Ah, c'est un peu loin pour vous, ouais.
0: Les gens disent, mais on peut toujours y aller, hein.
2: C'est super, c'est super salon.
0: Donc tu parles de prochain disque, prochain EP, prochain album.
2: Oui, je travaille sur mon prochain disque.
0: Voilà. Qui sortirait en 2027.
2: Quoi. Voilà.
0: Ouais. Tous les deux ans.
2: Je veux pas trop spoiler.
0: Il n'y a rien à spoiler.
2: Non, je travaille sur mon premier album.
0: Si tu es un artiste, y a un moment.
1: On pouvait un petit peu deviner.
0: Tu n'as pas toute ta vie sortir des EP quand même.
2: Les albums. Alors. En plus, moi, j'adore les albums. Je n'écoute maintenant. J'écoute des albums en entier. Je suis une grande fan d'albums. Donc, c'est l'heure de proposer.
0: C'est pas un secret, c'est pas un scoop, c'est la suite logique de la carrière de Marlène Larsen.
2: Exactement.
1: Il n'y a rien de surprenant.
0: Exactement.
1: Pas deux EP, pourquoi pas un premier album.
0: Puis comme ça, on pourra te recevoir l'année prochaine.
2: Ah, avec plaisir. Quand vous voulez.
0: Allez, on va annoncer les concerts parce qu'il va être l'heure de se quitter.
1: Oui.
0: On annonce les concerts, un dernier morceau et après.
2: D'accord.
0: Dans chacun notre tour, on annonce un petit concert. Puis s'il y a un petit commentaire à faire, faut pas hésiter. Allez, vas-y, Tonio, prends le premier.
1: Eh bien, on commence ce vendredi 29 mai. Ce sera au Transborder à Villeurbanne, Ben Howard.
2: Ensuite, à la Maison du Peuple de Saint-Claude, nous aurons Daniel avec un Y, Waro.
0: À l'espace culturel Saint-Genis-les-Ollières dans le Rhône, le traditionnel festival Changé d'air avec Orange Blossom, Alma Rechtmann et Claire Ness.
1: On passe au samedi 30 mai à la Baleine Bleue à Béligneux, Célestin.
2: À l'espace culturel de Saint-Genis-les-Ollières, nous avons le festival Changé d'air avec David Walters et Bombo Vaudou Suissa.
0: Et Suissa.
1: Et Suissa.
2: Et Suissa, pardon.
0: Tu connais Suissa?
2: Non.
0: Pas lyonnais.
2: Ok, pardon.
0: À l'agenda. Pas grave.
1: pas grave.
0: C'est pas grave, ça fait que ça. Non, mais c'est pas. Tu peux pas connaître tout le monde.
2: Non, je. Tu vois, c'est une autre scène, je pense.
0: Moi, je connaissais pas Paramore il y a 15 jours, donc.
2: Bah, je suis ravie. Ah, ça, tu vois, ça me fait plaisir.
0: Voilà, ben moi, ça me fait plaisir que tu connaisses Suissa.
2: Suissa, maintenant.
0: Voilà. À l'agenda à Lyon, Gabriel Keller, trio.
1: À la maison du peuple, de Saint-Claude, de Serzura et Erwan Pinard.
2: Ensuite, on passe de dimanche 31 mai à l'agenda Lyon. Il y aura Gabriel Keller trio à 18h.
0: Ah oui, c'est dimanche. Le lundi 1er juin au théâtre à Bourg-en-Bresse, Lounail. Tu connais Lounail ?
2: Oui, je connais.
0: Bien.
1: Le mardi 2 juin, la Bourse du Travail à Lyon, les Goguettes en trio, mais à 4.
0: Attends, non, j'ai rien dit. À toi.
2: Au théâtre antique de Fourvière, il y aura les Nuits de Fourvière avec MC Solar et Youssoupha et Malaka.
0: Le mercredi 3 juin 2026, au théâtre antique Fourvière à Lyon, toujours les Nuits de Fourvière avec Yael Naïm et Bertrand Belin.
1: Et on finit par le jeudi 4 juin à tout bout de champ à Lyon, Lior Chauve.
0: On parlait de Lounail, on aurait pu parler de Lucille en boucle, mais elle ne passe pas en concert. Mais bon,
2: oui,
0: on
2: mais c'est une très très bonne copine à moi, Lucille.
0: Ben oui. Elle est déjà venue deux fois chez nous.
2: Ah, oh, ouais, super ouais. On va pouvoir en parler, on va pouvoir débriefer. Je vais lui demander si elle a eu des quiz aussi, elle.
0: De
2: si elle a eu des quiz, si on lui a posé des...
1: comme en
2: des...
1: début d'émission.
0: Oh oui, quiz. Bien sûr, bien sûr. Mm-hmm. Oui. Mais ça en est bien sorti.
2: Ah, elle... ça ne m'étonne pas.
0: Voilà. Allez, on finit en musique.
2: Trop bien.
0: Enfin, on finit en musique. Dernier morceau pour ce soir, Tonio. Ouais.
1: Eh ben, j'ai pas choisi le dernier morceau clip.
0: Bah non.
1: J'ai choisi Sweet Summer Child, Marlène Larsen.

0: Sweet Summer Child, un dernier extrait pour aujourd'hui de l'EP Atoms at Fire de Marlène Larsen.
1: Eh bien, il va être l'heure de se quitter. Marlène, merci d'avoir accepté l'invitation.
2: Merci à vous. Merci, c'était merci trop fun.
0: Merci à toi.
1: Rappelons que tu as sorti le 20 juin 2025 sous ton nom d'artiste, Marlène Larsen, ton second EP.
2: Atoms at Fire.
1: Merci. où et quand, où, quand, comment et pourquoi peut-on se procurer sans oublier Galore ton premier EP?
2: Alors, mais ils sont sur Bandcamp, les deux. Vous pouvez les acheter directement. Aussi sur le site de mon label. Voilà. Enfin, si vous tapez en vrai Marlène Larsen Galore ou Marlène Larsen tout court, vous devriez tomber sur des pages qui vous permettent de faire ceci sans trop de problèmes.
1: Voilà. On te retrouve sur Internet via les inévitables réseaux sociaux.
2: Tout à fait. Mmh.
1: Te retrouveras-t-on prochainement en concert dans la région? Bah oui, région proche, ce sera donc le 19 septembre.
2: Oui, c'est ça, au Jack à Bon.
1: Tonio, bonsoir.
0: Bonsoir Michel.
1: La semaine prochaine, Léna Pongelard nous accompagnera jusqu'à 18h15. On la retrouvera dans la 59e édition de Roman de Gare, où elle présentera son deuxième roman, Brûle Bleu, paru le 5 février 2026 aux éditions Christian Bourgois. Alors si vous êtes jeudi, on est jeudi là.
2: Oui, c'est ça.
1: Retrouvé à 18h... oui, 30, oui, je ne me suis pas trompé. La rediffusion de la 58e édition de Roman de Gare, Cécile Baudin présentait son quatrième roman, Deuil de sel, paru le 19 mars 2026 aux éditions Presse de la Cité. On va passer un bon moment avec Cécile.
0: Oui, c'était très sympa, oui.
1: Bien. Et comme tu le dis si bien, Tonio, rendez-vous jeudi prochain à partir de 17h15 sur les 90.0
0: de Radio B.
1: Marlène, c'est toi. Bonne chance pour la suite de tes aventures.
2: Merci beaucoup.
0: Bonne continuation. Oui.
1: Bien le bonjour Hélène.
2: Ah bah ce sera fait, je lui passerai avec plaisir.
1: Ton bras droit sur ta ton bras gauche, c'est quoi
2: mon
1: ton
2: bras droit à ma gauche.
1: Voilà. Bon concert et puis à bientôt sur Radio B.
2: À très bientôt, merci de m'avoir accueilli, c'était trop bien, merci.
1: Bonne soirée.
0: Salut.
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7: Bonjour à toutes et à tous, bienvenue dans Le Carnet, l'agenda des sorties près de chez nous. Cette semaine, on va aller en concert de chansons et matrock, avoir la bougeotte, découvrir la nature et aller en festival. Les vendredis 29 et samedi 30 mai, on va avoir la bougeotte à Morvelle-en-Bresse et Saint-Trivier-de-Courte. Ça commence le vendredi à Morvelle-en-Bresse avec le spectacle Grosse de la compagnie Bayadel. De régime en régime, Léa est devenue experte en amaigrissement. Au fil d'un abécédaire subtil, souvent drôle, cette âme aérienne raconte son combat contre son corps de pachyderme, ennemi intime numéro 1. Elle s'insurge contre la tyrannie de l'apparence et dénonce les discriminations liées à la grossophobie. Le spectacle se poursuivra par un échange avec l'artiste. Ça continue le samedi à Saint-Trivier-de-Courte avec des animations et des jeux tout l'après-midi. Jeux en bois, jeux animés et le soir, la projection en plein air du film Nos jours heureux. Et bien sûr, ne manquez pas la buvette et les crêpes. La fête de la bougeotte, c'est le vendredi 29 mai à Morvelle-en-Bresse et le samedi 30 mai à Saint-Trivier-de-Courte. C'est gratuit, mais il est conseillé de s'inscrire pour le spectacle sur le site de l'association ABCDE. Plus d'informations sur la page Instagram mrjc_bresse.
8: Du vendredi 29 au dimanche 31 mai, c'est la 12e édition du Festival Nature 1 à Hauteville-Lône. Pour nous en parler, on accueille tout de suite Lucette Agnel, secrétaire de l'association. Bonjour Lucette.
9: Bonjour.
8: Pour commencer, vous nous présentez l'association?
9: Bien sûr, l'association, donc, c'est une cinquantaine de bénévoles, dynamiques, polyvalents et très énergiques. C'est la 13e édition donc, du Festival Nature, donc une édition par an.
8: Vous organisez donc le Festival Nature 1 qui propose plusieurs animations, dont une exposition.
9: Dans une exposition qui se déroule dans la salle des fêtes d'Hauteville et Boulodrome, exposition photo artistes. On a 24 photographes, on a 9 artistes.
8: Il y a aussi une partie cinéma.
9: Donc une partie cinéma avec 18 séances de cinéma qui se déroulent au cinéma Novelty à Hauteville. toutes les séances sont sur le thème de la nature et de la protection de la biodiversité. Par exemple, l'APACEFS, l'association donc invitée d'honneur, qui va nous présenter un film sur la vie d'une lignée de lynx en Bugey.
8: On peut aussi assister à des conférences.
9: Alors, des conférences. Le Casino d'Hauteville nous met à disposition une salle pendant les 3 jours pour le déroulement donc, de conférences sur des thèmes divers, variés aussi. Donc, l'APACEF fera une conférence, ainsi que l'invité d'honneur, François Guillaume, qui est un jurassien, un voisin. On va avoir aussi l'Observatoire de la Lèbe. On va avoir une conférence sur les frais des clochers. À noter aussi que l'Observatoire de la Lèbe accueille les élèves le vendredi dans la salle du polyvalente du collège.
8: On peut aussi participer à des animations.
9: Et il y a également des animations, des activités, croquis, origami, qui sont proposées par des exposants. Et puis des sorties nature, donc proposées par l'ONF, entre autres. On travaille aussi avec le SEN, qui nous fait une sortie au Marais. Et on a un partenariat cette année aussi avec une association locale de patrimoine qui est le DREFIA, qui proposera aussi des sorties nature.
8: Et pour participer aux ateliers, parce que je vois qu'il y a un atelier photo, un atelier dessin, il faut déjà savoir un peu ce qu'on fait?
9: Pas du tout. Non, c'est pour tout le monde. C'est des inscriptions sur place. Alors pour certains, il y a un nombre de places limité effectivement. Par contre, il n'y a pas d'inscription, on n'organise pas d'inscription en amont. Il n'y a pas de possibilité de s'inscrire en avance. On s'inscrit sur le stand le jour de l'exposition.
8: Et vous pensez que c'est à partir de quel âge à peu près le festival, si on vient en famille?
9: C'est à partir de tout âge.
8: Et le festival se déroule sur plusieurs lieux?
9: Alors sur plusieurs lieux, donc la salle des fêtes, le boulodrome, qui regroupe les expositions. Je n'ai pas cité aussi dans les expositions, on a cette année 2 libraires qui vont exposer et une dame qui fait de l'encadrement aussi.
8: Et votre festival, donc il y a une partie pour découvrir la nature, mais il y a aussi une partie dédiée vraiment à l'art. Pourquoi cette volonté?
9: C'est une façon d'aborder la nature qui est plus ouverte et puis qui est plus variée. Ça permet de varier justement. On a la photographie, la peinture, la sculpture, l'origami. C'est une façon de sensibiliser à la question de la nature.
8: Et vous avez un petit message pour nos auditeurs?
9: Un petit message? Venez nous voir.
8: Merci Lucette.
9: Bonne journée.
8: Je rappelle les dates. Le festival Nature 1, c'est du vendredi 29 au dimanche 31 mai à Hauteville-Laune. L'entrée est à 10€ la journée, 15€ les 2 jours et 20€ les 3 jours. Programme complet et billetterie sur festival-nature-1.fr.
7: Le Saint-Antoine à Mâcon nous attend pour des concerts gratuits. Le vendredi 29 mai, place au concert chanson des Escargos. Et le dimanche 31 mai, retrouvez le Matrock de Gonzague. Les concerts gratuits, c'est le vendredi 29 mai à 20h45 et le dimanche 31 mai à 20h30 au Saint-Antoine de Mâcon. Du vendredi 29 au dimanche 31 mai, direction Le Bugey pour un festival exceptionnel. Pour nous en parler, on accueille tout de suite au téléphone Jean-Claude Guerre, directeur artistique du festival Engrangeons la musique. Bonjour Jean-Claude.
10: Bonjour.
7: Avant de parler de la programmation, en quelques mots, comment est-ce que vous décririez l'esprit du festival?
10: C'est un festival lié à un territoire de vignobles, donc il y a beaucoup d'apéro-concerts gratuits en lien avec des vignerons. Il y a donc à la fois des moments de convivialité et en même temps une programmation très exigeante, aussi bien des artistes peu connus en émergence et aussi certains artistes plus connus ayant une carrière internationale. C'est un mix comme ça, avec une volonté d'esthétique multiple. C'est un côté très familial comme festival.
7: Et côté concert, quels artistes va-t-on retrouver?
10: Cette année, il y a plein d'artistes. Il y a une grande voix d'Italie d'ici qui s'appelle Maria Mazzotta, qui tourne à l'international. Et par exemple, la grande soirée du 29, donc le 29 mai, on a 3 groupes. Ça commence à 19h. On a Istratis, c'est de la musique festive des Balkans. Après, on a Image en cascade, c'est une performance musicale et visuelle. Et ensuite, on a Psychobelette, c'est de l'électro-oriental, rock psyché, un petit peu, donc de la musique plus pour bouger. Tout ça, c'est une soirée qui commence à 19h, qui va se terminer vers 23h, 23h30. Le samedi 30 mai, à 17h30, Jacques Simard, chanson Bon, donc lui, c'est vraiment très incisif comme texte, une énergie débordante pour un show qui fait l'unanimité, une écriture un peu énervée. Ça fait du bien de temps en temps d'avoir une écriture comme ça incisive. Après, à 18h30, on a un apéro-concert gratuit avec Zaïti, du swing gypsy jazz. On a aussi Laurent, l'accordéoniste enchanteur, qui va faire chanter le public. Il a des carnets de chansons, il met une super ambiance, c'est très très sympa. Donc ça, c'est gratuit de 18h30 à 21h. Bien sûr, il y a des restaurations. Et à 21h, on a donc Maria Mazzotta. Et ensuite, le dimanche 31 mai, donc à 10h, on a le spectacle Éveil de la Prune pour les tout petits, de 0 à 3 ans. Et à 17h, dans une chapelle sans électricité, très joli endroit, aux confins de presque dans les bois. Donc un concert à la bougie, complètement en acoustique, avec Mathias Lévy Trio. C'est comme du jazz de chambre.
11: Qu'est-ce qu'il y a comme événement pour les enfants ?
10: Ah bah pour les enfants, on a un spectacle jeune public, samedi à 16h, un spectacle qui s'appelle « Si tu n'étais pas là ». C'est très chouette, c'est une rencontre entre deux personnages, mais c'est très visuel parce qu'il y a une personnage qui est sur échasse. Donc c'est à la fois du théâtre, des arts du cirque, de la musique. C'est un spectacle à déguster en famille parce qu'un bon spectacle pour les enfants, c'est aussi un bon spectacle pour les adultes. C'est à 16h à Sobrena le samedi. Et puis le dimanche matin, une innovation, c'est la première fois qu'on fait ça, on fait un spectacle pour les tout petits, pour les 0-3 ans, donc pour les bébés. Voilà, un spectacle sensoriel avec plein de choses à manipuler, une écoute de son, autour des sensations.
11: Il y a aussi un petit événement en nature. Comment ça va se passer concrètement ?
10: Eh bien oui, parce que 2026, c'est les 20 ans du festival Embrangeant la musique. La première édition, ça a été en 2006. Donc, le samedi à 11h, on fait une balade musicale et surprenante dans les vignes de Montagneux, là où est né le festival, puisqu'il y a 20 ans, avec mon groupe Itinérance, on avait donné un concert gratuit pour des voisins, pour des habitants de Montagneux, et c'est ce qui avait mis le feu aux poudres, ce qui avait donné envie aux vignerons présents et à quelques autres de créer le festival Embrangeant la musique. Donc voilà, c'est une itinérance dans les vignes, c'est pas une grande marche, c'est pas une grande randonnée pédestre, mais il faut pas être en chaussures de ville, et puis il y aura des surprises artistiques sur cette petite balade. On peut dire un petit mot aussi sur les apéros-concerts gratuits tout autour de Sobrena, parce que bon,

0: Il y a une grille tarifaire selon les concerts. Et par exemple, la grande soirée du 29, donc le 29 mai, on a trois groupes. Ça commence à 19h et on a un tarif au choix 5, 10, 15, 25. 5, c'est le tarif, 5 euros, c'est le tarif hyper réduit. 10, c'est le tarif réduit. 15, c'est le tarif recommandé. Et 25, c'est le tarif de soutien. Mais chacun choisit son tarif en fonction de ce qu'il pense correct de réguler, en fonction de sa situation. Il a droit, bien évidemment, au même concert.
1: Le festival Engrangeons la musique, c'est du vendredi 29 au dimanche 31 mai à Sobrena. La balade musicale, c'est le samedi 30 mai à Montagneux. Et retrouvez toutes les informations sur leur site engrangeonslamusique.fr ou sur la page Facebook engrangeons.lamusique.
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5: Bonjour à toutes et à tous, bienvenue dans Le Carnet, l'agenda des sorties près de chez nous. Cette semaine, on va aller en concert de chansons et matrock, avoir la bougeotte, découvrir la nature et aller en festival. Les vendredis 29 et samedi 30 mai, on va avoir la bougeotte à Morvelle-en-Bresse et Saint-Trivier-de-Courte. Ça commence le vendredi à Morvelle-en-Bresse avec le spectacle Grosse de la compagnie Bayadel. De régime en régime, Léa est devenue experte en amaigrissement. Au fil d'un abécédaire subtil, souvent drôle, cette âme aérienne raconte son combat contre son corps de pachyderme, ennemi intime numéro 1. Elle s'insurge contre la tyrannie de l'apparence et dénonce les discriminations liées à la grossophobie. Le spectacle se poursuivra par un échange avec l'artiste. Ça continue le samedi à Saint-Trivier-de-Courte avec des animations et des jeux tout l'après-midi. Jeux en bois, jeux animés et le soir, la projection en plein air du film Nos jours heureux. Et bien sûr, ne manquez pas la buvette et les crêpes. La fête de la bougeotte, c'est le vendredi 29 mai à Morvelle-en-Bresse et le samedi 30 mai à Saint-Trivier-de-Courte. C'est gratuit, mais il est conseillé de s'inscrire pour le spectacle sur le site de l'association ABCDE. Plus d'informations sur la page Instagram mrjc_bresse.
6: Du vendredi 29 au dimanche 31 mai, c'est la 12e édition du Festival Nature 1 à Hauteville-Lône. Pour nous en parler, on accueille tout de suite Lucette Agnel, secrétaire de l'association. Bonjour Lucette.
7: Bonjour.
6: Pour commencer, vous nous présentez l'association?
7: Bien sûr, l'association, donc, c'est une cinquantaine de bénévoles, dynamiques, polyvalents et très énergiques. C'est la 13e édition donc, du Festival Nature, donc une édition par an.
6: Vous organisez donc le Festival Nature 1 qui propose plusieurs animations, dont une exposition.
7: Dans une exposition qui se déroule dans la salle des fêtes d'Hauteville et Boulodrome, exposition photo artiste. On a 24 photographes, on a 9 artistes.
6: Il y a aussi une partie cinéma.
7: Donc une partie cinéma avec 18 séances de cinéma qui se déroulent au cinéma Novelty à Hauteville. Toutes les séances sont sur le thème de la nature et de la protection de la biodiversité. Par exemple, la PACEFS, l'association donc invitée d'honneur, qui va nous présenter un film sur la vie d'une lignée de lynx en Bugey.
6: On peut aussi assister à des conférences.
7: Alors des conférences, le Casino d'Hauteville nous met à disposition une salle pendant les 3 jours pour le déroulement donc de conférences sur des thèmes divers variés aussi. Donc la PACEF fera une conférence, ainsi que l'invité d'honneur François Guillaume, qui est un jurassien, un voisin. On va avoir aussi l'Observatoire de la Lèbe, on va avoir une conférence sur les frais des clochers. À noter aussi que l'Observatoire de la Lèbe donc accueille les élèves le vendredi dans la salle du polyvalente du collège.
6: On peut aussi participer à des animations.
7: Et il y a également des animations, des activités, croquis, origami, qui sont proposées par des exposants. Et puis des sorties nature, donc proposées par l'ONF, entre autres. On travaille aussi avec le SEN, qui nous fait une sortie au Marais. Et on a un partenariat cette année aussi avec une association locale de patrimoine qui est le DREFIA, qui proposera aussi des sorties nature.
6: Et pour participer aux ateliers, parce que je vois qu'il y a un atelier photo, un atelier dessin, il faut déjà savoir un peu ce qu'on fait?
7: Pas du tout. Non, c'est pour tout le monde. C'est des inscriptions sur place. Alors pour certains, il y a un nombre de places limité effectivement. Par contre, il n'y a pas d'inscription, on n'organise pas d'inscription en amont. Il n'y a pas de possibilité de s'inscrire en avance. On s'inscrit sur le stand le jour de l'exposition.
6: Et vous pensez que c'est à partir de quel âge à peu près le festival, si on vient en famille?
7: C'est à partir de tout âge.
6: Et le festival se déroule sur plusieurs lieux?
7: Alors sur plusieurs lieux, donc la salle des fêtes, le Boulodrome, donc, qui regroupe les expositions. Je n'ai pas cité aussi dans les expositions, on a cette année deux libraires qui vont exposer et une dame qui fait de l'encadrement aussi.
6: Et votre festival, donc il y a une partie pour découvrir la nature, mais il y a aussi une partie dédiée vraiment à l'art. Pourquoi cette volonté ?
7: C'est une façon d'aborder la nature qui est plus ouverte et puis qui est plus variée. Ça permet de varier justement. On a la photographie, la peinture, la sculpture, l'origami. C'est une façon de sensibiliser à la question de la nature.
6: Et vous avez un petit message pour nos auditeurs ?
7: Un petit message, venez nous voir.
6: Merci Lucette.
7: Bonne journée.
6: Je rappelle les dates. Le festival Nature 1, c'est du vendredi 29 au dimanche 31 mai à Hauteville-Lône. L'entrée est à 10 euros la journée, 15 euros les deux jours et 20 euros les trois jours. Programme complet et billetterie sur festival-nature-1.fr. Le Saint-Antoine à Mâcon nous attend pour des concerts gratuits. Le vendredi 29 mai, place au concert chanson des Escargos. Et le dimanche 31 mai, retrouvez le Matrock de Gonzague. Les concerts gratuits, c'est le vendredi 29 mai à 20h45 et le dimanche 31 mai à 20h30 au Saint-Antoine de Mâcon. Du vendredi 29 au dimanche 31 mai, direction Le Buget pour un festival exceptionnel. Pour nous en parler, on accueille tout de suite au téléphone Jean-Claude Guerre, directeur artistique du festival Engrangeons la musique. Bonjour Jean-Claude.
8: Bonjour.
6: Avant de parler de la programmation, en quelques mots, comment est-ce que vous décririez l'esprit du festival ?
8: C'est un festival lié à un territoire de vignobles, donc il y a beaucoup d'apéro-concerts gratuits en lien avec des vignerons. Il y a donc à la fois des moments de convivialité et en même temps une programmation très exigeante, aussi bien des artistes peu connus en émergence et aussi certains artistes plus connus ayant une carrière internationale. C'est un mix comme ça, avec une volonté d'esthétique multiple. C'est un côté très familial comme festival.
6: Et côté concert, quels artistes va-t-on retrouver ?
8: Cette année, il y a plein d'artistes. Il y a une grande voix d'Italie d'ici qui s'appelle Maria Mazzotta, qui tourne à l'international. Et par exemple, la grande soirée du 29, donc le 29 mai, on a trois groupes. Ça commence à 19h. On a Istratis, c'est de la musique festive des Balkans. Après, on a Image en cascade, c'est une performance musicale et visuelle. Et ensuite, on a Psychobelette, c'est de l'électro-oriental, rock psyché un petit peu, donc de la musique plus pour bouger. Tout ça, c'est une soirée qui commence à 19h, qui va se terminer vers 23h, 23h30. Le samedi 30 mai, à 17h30, Jacques Simard, chanson. Donc lui, c'est vraiment très incisif comme texte, une énergie débordante pour un show qui fait l'unanimité, une écriture un peu énervée. Ça fait du bien de temps en temps d'avoir une écriture comme ça incisive. Après, à 18h30, on a un apéro-concert gratuit avec Zaïti, du swing gypsy jazz. On a aussi Laurent, l'accordéoniste enchanteur, qui va faire chanter le public. Il a des carnets de chansons, il met une super ambiance, c'est très très sympa. Donc ça, c'est gratuit de 18h30 à 21h. Bien sûr, il y a des restaurations. Et à 21h, on a donc Maria Mazzotta. Et ensuite, le dimanche 31 mai, donc à 10h, on a le spectacle Éveil de la plume pour les tout petits, de 0 à 3 ans. Et à 17h, dans une chapelle sans électricité, un très joli endroit, aux confins de presque dans les bois. Donc un concert à la bougie, complètement en acoustique, avec Mathias Lévy Trio. C'est comme du jazz de chambre.
6: Qu'est-ce qu'il y a comme événement pour les enfants ?
8: Pour les enfants, on a un spectacle jeune public, samedi à 16h, un spectacle qui s'appelle « Si tu n'étais pas là ». C'est très chouette, c'est une rencontre entre deux personnages, mais c'est très visuel parce qu'il y a une personnage qui est sur échasse. Donc c'est à la fois du théâtre, des arts du cirque, de la musique. C'est un spectacle à déguster en famille parce qu'un bon spectacle pour les enfants, c'est aussi un bon spectacle pour les adultes. C'est à 16h à Sobrena le samedi. Et puis le dimanche matin, une innovation, c'est la première fois qu'on fait ça, on fait un spectacle pour les tout petits, pour les 0-3 ans, donc pour les bébés. Voilà, un spectacle sensoriel avec plein de choses à manipuler, une écoute de son, autour des sensations.
6: Il y a aussi un petit événement en nature, comment ça va se passer concrètement ?
8: Eh bien oui, parce que 2026, c'est les 20 ans du festival Engrangeons la musique. La première édition, ça a été en 2006. Et donc, le samedi à 11h, on fait une balade musicale et surprenante dans les vignes de Montagneux, là où est né le festival, puisqu'il y a 20 ans, avec mon groupe Itinérance, on avait donné un concert gratuit pour des voisins, pour des habitants de Montagneux, et c'est ce qui avait mis le feu aux poudres, ce qui avait donné envie aux vignerons présents et à quelques autres de créer le festival en Grand Jalousie. Donc voilà, c'est une itinérance dans les vignes, c'est pas une grande marche, c'est pas une grande randonnée pédestre, mais il faut pas être en chaussures de ville, et puis il y aura des surprises artistiques sur cette petite balade. On peut dire un petit mot aussi sur les apéro-concerts gratuits tout autour de Sobrena, parce que bon, Sobrena c'est le temps fort, on va investir les lieux, tout installer, mais il y a aussi des apéro-concerts gratuits à 18h à Saint-Sorléans-Bugey avec les Jimmy, une fanfare de poche très burlesque. À 18h également à Bénon, c'est un petit peu plus dans la montagne, avec Bessamé Michou, c'est de la chanson jazz. Et puis le samedi à 11h, on a aussi un apéro-concert, beaucoup plus en altitude, à Ennimont. Si vous voulez monter là-haut, c'est très très beau, les musiciens jouent devant l'église, il y a un panorama magnifique, ce sera Zaïti.
3: Il y a une petite particularité sur la billetterie.
8: Ah oui, donc on a mis en place cette année le tarif choisi, c'est-à-dire qu'il y a une grille tarifaire selon les concerts. Et par exemple, la grande soirée du 29, donc le 29 mai, on a trois groupes. Ça commence à 19h et on a un tarif au choix 5, 10, 15, 25. 5, c'est le tarif, 5 euros, c'est le tarif hyper réduit. 10, c'est le tarif réduit. 15, c'est le tarif recommandé. Et 25, c'est le tarif de soutien. Mais chacun choisit son tarif en fonction de ce qu'il pense correct de régler, en fonction de sa situation. Il a droit, bien évidemment, au même concert.
3: Le festival Engrangeons la musique, c'est du vendredi 29 au dimanche 31 mai à Sobrena. La balade musicale, c'est le samedi 30 mai à Montagneux. Et retrouvez toutes les informations sur leur site engrangeonslamusique.fr ou sur la page Facebook engrangeons.lamusique.
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Contrairement à la relation par attirance physique, la relation fondée sur le besoin de compagnie humaine cherche à se perpétuer dans le temps et dans l'espace. Comme un chewing-gum, peu importe combien de fois il casse, on se le remet dans la bouche et on se remet à mâcher. Toute relation fondée sur le besoin de compagnie humaine revient à se conformer. L'état de conformité distord les vrais sentiments grâce à des techniques élémentaires de stimulation. Par exemple, la phrase « tu sais dire que des conneries et ça me donne envie de te foutre sur la gueule » devient « je te comprends ».

Primo l'envie de pisser, secondo célébrer le fait que c'est un nouveau jour et que je suis vivant et que je suis avec lui. Pourquoi ça ne se passe pas pareil avec ma femme? Pourquoi est-ce que notre seule envie le matin au réveil, c'est de pisser? Il y a le verbe s'aimer et le verbe se résigner. Quand je vois comment vivent la plupart des gens autour de moi, je vois se confondre les deux termes, s'aimer et se résigner. Tous ceux qui se contentent de la vie qu'ils mènent et qu'ils répètent. L'amour est un sentiment extraordinaire et qui pourtant...

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4: Bonjour à toutes et à tous, bienvenue dans Le Carnet, l'agenda des sorties près de chez nous. Cette semaine, on va aller en concert de chansons et matrock, avoir la bougeotte, découvrir la nature et aller en festival. Les vendredis 29 et samedi 30 mai, on va avoir la bougeotte à Morvelle-en-Bresse et Saint-Trivier-de-Courte. Ça commence le vendredi à Morvelle-en-Bresse avec le spectacle Grosse de la compagnie Bayadel. De régime en régime, Léa est devenue experte en amaigrissement. Au fil d'un abécédaire subtil, souvent drôle, cette âme aérienne raconte son combat contre son corps de pachyderme, ennemi intime numéro 1. Elle s'insurge contre la tyrannie de l'apparence et dénonce les discriminations liées à la grossophobie. Le spectacle se poursuivra par un échange avec l'artiste. Ça continue le samedi à Saint-Trivier-de-Courte avec des animations et des jeux tout l'après-midi. Jeux en bois, jeux animés et le soir, la projection en plein air du film Nos jours heureux. Et bien sûr, ne manquez pas la buvette et les crêpes. La fête de la bougeotte, c'est le vendredi 29 mai à Morvelle-en-Bresse et le samedi 30 mai à Saint-Trivier-de-Courte. C'est gratuit, mais il est conseillé de s'inscrire pour le spectacle sur le site de l'association ABCDE. Plus d'informations sur la page Instagram mrjc_bresse.
5: Du vendredi 29 au dimanche 31 mai, c'est la 12e édition du Festival Nature 1 à Hauteville-Lône. Pour nous en parler, on accueille tout de suite Lucette Agnel, secrétaire de l'association. Bonjour Lucette.
6: Bonjour.
5: Pour commencer, vous nous présentez l'association ?
6: Bien sûr, l'association, donc, c'est une cinquantaine de bénévoles, dynamiques, polyvalents et très énergiques. C'est la 13e édition donc, du Festival Nature, donc une édition par an.
5: Vous organisez donc le Festival Nature 1 qui propose plusieurs animations, dont une exposition.
6: Dans une exposition qui se déroule dans la salle des fêtes d'Hauteville et Boulodrome, exposition photo artiste. On a 24 photographes, on a 9 artistes.
5: Il y a aussi une partie cinéma.
6: Donc une partie cinéma avec 18 séances de cinéma qui se déroulent au cinéma Novelty à Hauteville. Toutes les séances sont sur le thème de la nature et de la protection de la biodiversité. Par exemple, la PACEFS, l'association donc invitée d'honneur, qui va nous présenter un film sur la vie d'une lignée de lynx en Bugey.
5: On peut aussi assister à des conférences.
6: Alors des conférences, le Casino d'Hauteville nous met à disposition une salle pendant les 3 jours pour le déroulement donc de conférences sur des thèmes divers variés aussi. Donc la PACEF fera une conférence, ainsi que l'invité d'honneur François Guillaume, qui est un jurassien, un voisin. On va avoir aussi l'Observatoire de la Lèbe, on va avoir une conférence sur les frais des clochers. À noter aussi que l'Observatoire de la Lèbe donc accueille les élèves le vendredi dans la salle du polyvalente du collège.
5: On peut aussi participer à des animations.
6: Et il y a également des animations, des activités, croquis, origami, qui sont proposées par des exposants. Et puis des sorties nature, donc proposées par l'ONF, entre autres. On travaille aussi avec le SEN, qui nous fait une sortie au Marais. Et on a un partenariat cette année aussi avec une association locale de patrimoine qui est le DREFIA, qui proposera aussi des sorties nature.
5: Et pour participer aux ateliers, parce que je vois qu'il y a un atelier photo, un atelier dessin, il faut déjà savoir un peu ce qu'on fait ?
6: Pas du tout. Non, c'est pour tout le monde. C'est des inscriptions sur place. Alors pour certains, il y a un nombre de places limité effectivement. Par contre, il n'y a pas d'inscription, on n'organise pas d'inscription en amont. Il n'y a pas de possibilité de s'inscrire en avance, on s'inscrit sur le stand le jour de l'exposition.
5: Et vous pensez que c'est à partir de quel âge à peu près le festival, si on vient en famille ?
6: Oh, c'est à partir de tout âge.
5: Et le festival se déroule sur plusieurs lieux ?
6: Alors sur plusieurs lieux, donc la salle des fêtes, le boulodrome, donc, qui regroupe les expositions. Je n'ai pas cité aussi dans les expositions, on a cette année 2 libraires qui vont exposer et une dame qui fait de l'encadrement aussi.
5: Et votre festival, donc il y a une partie pour découvrir la nature, mais il y a aussi une partie dédiée vraiment à l'art. Pourquoi cette volonté ?
6: C'est une façon d'aborder la nature qui est plus ouverte et puis qui est plus variée. Ça permet de varier justement. On a la photographie, la peinture, la sculpture, l'origami. C'est une façon de sensibiliser à la question de la nature.
5: Et vous avez un petit message pour nos auditeurs ?
6: Un petit message, venez nous voir.
5: Merci Lucette.
6: Bonne journée.
5: Je rappelle les dates. Le Festival Nature 1, c'est du vendredi 29 au dimanche 31 mai à Hauteville-Lône. L'entrée est à 10 euros la journée, 15 euros les deux jours et 20 euros les trois jours. Programme complet et billetterie sur festival-nature-1.fr.
4: Le Saint-Antoine à Mâcon nous attend pour des concerts gratuits. Le vendredi 29 mai, place au concert chanson des Escargos. Et le dimanche 31 mai, retrouvez le Matrock de Gonzague. Les concerts gratuits, c'est le vendredi 29 mai à 20h45 et le dimanche 31 mai à 20h30 au Saint-Antoine de Mâcon.
2: Du vendredi 29 au dimanche 31 mai, direction Le Buget pour un festival exceptionnel. Pour nous en parler, on accueille tout de suite au téléphone Jean-Claude Guerre, directeur artistique du festival Engrangeons la musique. Bonjour Jean-Claude.
7: Bonjour.
2: Avant de parler de la programmation, en quelques mots, comment est-ce que vous décririez l'esprit du festival ?
7: C'est un festival lié à un territoire de vignobles, donc il y a beaucoup d'apéro-concerts gratuits en lien avec des vignerons. Il y a donc à la fois des moments de convivialité et en même temps une programmation très exigeante, aussi bien des artistes peu connus en émergence et aussi certains artistes plus connus ayant une carrière internationale. C'est un mix comme ça, avec une volonté d'esthétique multiple. C'est un côté très familial comme festival.
2: Et côté concert, quels artistes va-t-on retrouver ?
7: Cette année, il y a plein d'artistes. Il y a une grande voix d'Italie d'ici qui s'appelle Maria Mazzotta, qui tourne à l'international. Et par exemple, la grande soirée du 29, donc le 29 mai, on a trois groupes. Ça commence à 19h. On a Istratis, c'est de la musique festive des Balkans. Après, on a Image en cascade, c'est une performance musicale et visuelle. Et ensuite, on a Psychobelette, c'est de l'électro-oriental, rock psyché un petit peu, donc de la musique plus pour bouger. Tout ça, c'est une soirée qui commence à 19h, qui va se terminer vers 23h, 23h30. Le samedi 30 mai, à 17h30, Jacques Simard, chanson. Donc lui, c'est vraiment très incisif comme texte, une énergie débordante pour un show qui fait l'unanimité, une écriture un peu énervée. Ça fait du bien de temps en temps, d'avoir une écriture comme ça incisive. Après, à 18h30, on a un apéro-concert gratuit avec Zaïti, du swing gypsy jazz. On a aussi Laurent, l'accordéoniste enchanteur, qui va faire chanter le public. Il a des carnets de chansons, il met une super ambiance, c'est très très sympa. Donc ça, c'est gratuit de 18h30 à 21h. Bien sûr, il y a des restaurations. Et à 21h, on a donc Maria Mazzotta. Et ensuite, le dimanche 31 mai, donc à 10h, on a le spectacle Éveil de la plume pour les tout petits, de 0 à 3 ans. Et à 17h, dans une chapelle sans électricité, un très joli endroit, aux confins de presque dans les bois. Donc un concert à la bougie, complètement en acoustique, avec Mathias Lévy Trio. C'est comme du jazz de chambre.
2: Qu'est-ce qu'il y a comme événement pour les enfants ?
7: Pour les enfants, on a un spectacle jeune public, samedi à 16h, un spectacle qui s'appelle « Si tu n'étais pas là ». C'est très chouette, c'est une rencontre entre deux personnages, mais c'est très visuel parce qu'il y a une personnage qui est sur échasse. Donc c'est à la fois du théâtre, des arts du cirque, de la musique. C'est un spectacle à déguster en famille parce qu'un bon spectacle pour les enfants, c'est aussi un bon spectacle pour les adultes. C'est à 16h à Sobrena le samedi. Et puis le dimanche matin, une innovation, c'est la première fois qu'on fait ça, on fait un spectacle pour les tout petits, pour les 0-3 ans, donc pour les bébés. Voilà, un spectacle sensoriel avec plein de choses à manipuler, une écoute de son, autour des sensations.
2: Il y a aussi un petit événement en nature, comment ça va se passer concrètement ?
7: Eh bien oui, parce que 2026, c'est les 20 ans du festival Engrangeons la musique. La première édition, ça a été en 2006. Et donc, le samedi à 11h, on fait une balade musicale et surprenante dans les vignes de Montagneux, là où est né le festival, puisqu'il y a 20 ans, avec mon groupe Itinérance, on avait donné un concert gratuit pour des voisins, pour des habitants de Montagneux, et c'est ce qui avait mis le feu aux poudres, ce qui avait donné envie aux vignerons présents et à quelques autres de créer le festival en Grand Jalandie. Donc voilà, c'est une itinérance dans les vignes, c'est pas une grande marche, c'est pas une grande randonnée pédestre, mais il faut être, faut pas être en chaussures de ville, et puis il y aura des surprises artistiques sur cette petite balade. On peut dire un petit mot aussi sur les apéro-concerts gratuits tout autour de Sobrena, parce que bon, Sobrena c'est le temps fort, on va investir les lieux, tout installer, mais il y a aussi des apéro-concerts gratuits, à 18h à Saint-Sorléans-Bugey avec les Jimmy, une fanfare de poche très burlesque. À 18h également à Bénon, c'est un petit peu plus dans la montagne, avec Bessamé Michou, c'est de la chanson jazz. Et puis le samedi à 11h, on a aussi un apéro-concert beaucoup plus en altitude à Ennimont. Si vous voulez monter là-haut, c'est très très beau, les musiciens jouent devant l'église, il y a un panorama magnifique, ce sera Zaïti.
2: Il y a une petite particularité sur la billetterie.
7: Ah oui, donc on a mis en place cette année le tarif choisi, c'est-à-dire qu'il y a une grille tarifaire selon les concerts. Et par exemple, la grande soirée du 29, donc le 29 mai, on a trois groupes. Ça commence à 19h et on a un tarif au choix, 5, 10, 15, 25. 5, c'est le tarif, 5€, c'est le tarif hyper réduit. 10, c'est le tarif réduit. 15, c'est le tarif recommandé. Et 25, c'est le tarif de soutien. Mais chacun choisit son tarif en fonction de ce qu'il pense correct de régler, en fonction de sa situation. Il a droit, bien évidemment, au même concert.
2: Le festival Engrangeons la musique, c'est du vendredi 29 au dimanche 31 mai à Sobrena. La balade musicale, c'est le samedi 30 mai à Montagneux. Et retrouvez toutes les informations sur leur site engrangeonslamusique.fr ou sur la page Facebook engrangeons.lamusique.
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0: Bienvenue dans cette nouvelle édition de L'un dans l'autre, le magazine d'info locale de Radio B. Bonjour Elsa.
1: Bonjour Perrine, bonjour à toutes et à tous.
0: Trouver un logement quand on est seul, fragile ou après un parcours de vie compliqué, ce n'est pas qu'une question de toit. Il faut parfois simplement un endroit où reprendre pied ou trouver un cadre stable, du lien social. Et c'est justement le rôle des pensions de famille. Ces structures, encore peu connues du grand public, proposent des logements encadrés par la présence quotidienne de professionnels et des espaces de vie collective. Dans l'Ain, la pension de famille Joseph Vrezinski à Viria est gérée par l'association Alpha 3A. Elle accueille des personnes isolées ou fragilisées par des troubles psychiques dans un cadre pensé pour favoriser l'autonomie et la stabilité. Pour mieux comprendre ce qu'est une pension de famille, comment elle fonctionne concrètement et qui elle accompagne au quotidien, nous avons rencontré trois professionnels qui y travaillent.
1: On les retrouve juste après les brèves.
0: L'un dans l'autre, les brèves. Prochaine permanence du Cocon dans l'Ain.
1: Le Cocon est un centre social itinérant. Ce van qui circule sur le département développe du lien social à travers l'animation de la vie locale et de la citoyenneté.
0: Notamment en soutenant des initiatives, des associations et de la population.
1: Son but, informer, accompagner et orienter la population dans leur démarche et l'accès aux droits. Le Cocon se déplace prochainement dans la communauté de communes Rive de l'Ain, Pays de Cerdon, pour vous informer, vous accompagner et vous orienter dans vos démarches administratives ou tout simplement pour discuter autour d'une boisson.
0: Si vous voulez croiser le van du Cocon, il sera sur place le mercredi du 27 mai à Boyeux-Saint-Jérôme de 14h à 16h à la mairie.
1: Le jeudi 28 mai à Priet de 11h à midi devant l'école et le vendredi 29 mai à Pondin de 10h à midi devant la halle et à Saint-Jean-le-Vieux de 14h à 16h devant la mairie. Pour contacter le Cocon, vous pouvez appeler le 06 66 41 66 94.
0: L'Ain renforce la protection des jeunes victimes d'exploitation sexuelle.
1: Le département lance un appel à manifestation d'intérêt pour créer de nouvelles places d'accueil destinées aux mineurs et jeunes majeurs victimes d'exploitation sexuelle.
0: Cette initiative s'inscrit dans le cadre du plan Enfance 2025-2028 face à une hausse des situations repérées sur le territoire.
1: L'objectif, proposer des solutions adaptées selon les besoins. Il pourra s'agir de mise à l'abri d'urgence, disponible 24h sur 24, d'accueil de jour pour les jeunes ne souhaitant pas d'hébergement ou encore de structures d'accueil plus durables.
0: Le département souhaite poursuivre la dynamique engagée avec le dispositif Respire, déployé en 2025 avec l'association AVEMA pour accompagner les victimes, leurs proches et les professionnels.
1: La mise en œuvre des premiers dispositifs est souhaitée à partir du 1er septembre 2026. Toute personne physique ou morale de type association peut répondre à cet appel à manifestation d'intérêt. Le dossier complet est à communiquer au département au plus tard, le mardi 30 juin 2026 à 16h.
0: Grand-Bourg Agglomération relance la carte d'accès à la plage de la Plaine Tonique.
1: À Morvelle-en-Bresse, les habitants du territoire peuvent obtenir un accès gratuit et illimité à la plage et à la baignade surveillée pendant toute la saison. L'entrée est habituellement facturée 5,20 euros par personne. Il y a quand même les 5 euros de frais de création de carte.
0: La demande se fait en ligne sur le portail Mes démarches de Grand-Bourg Agglomération.
1: Il faut fournir une pièce d'identité, un justificatif de domicile récent et le livret de famille pour les enfants.
0: Les cartes sont ensuite récupérées à l'accueil de la Plaine Tonique.
1: La commande est possible jusqu'au 15 août. Et la carte permet aussi l'accès à l'aire de jeu et aux espaces de pique-nique.
0: L'un dans l'autre, l'interview. Les pensions de famille existent partout en France, mais leur fonctionnement reste méconnu. Pourtant, elles jouent un rôle important dans l'accompagnement des personnes en situation d'isolement ou de grande fragilité. À Viria, la pension de famille Joseph Vrezinski accueille des résidents dans des logements individuels encadrés pour une durée indéterminée. Mais à qui s'adresse cette structure? Comment vit-on dans une pension de famille? Quel accompagnement est proposé aux habitants? Pour en parler, nous recevons aujourd'hui trois professionnels de la pension de famille Joseph Vrezinski.
3: Bonjour, je m'appelle Franck Wilbert, je suis hôte à la résidence accueil à Viria.
4: Bonjour, je m'appelle Zora, donc je suis maîtresse de maison à la résidence accueil à Viria.
5: Et moi, bonjour, je suis Corinne Paccard, je suis la responsable de la résidence accueil Joseph Vrezinski.
0: Pour bien comprendre, qu'est-ce que c'est la résidence accueil Joseph Vrezinski?
6: Alors la résidence accueil, c'est une structure de logement
5: 24 logements qui sont à destination des personnes ayant des troubles psychiques, qui sont dans une continuité de soins et qui leur permet d'accéder à un logement pérenne tout en privilégiant une dimension collective. Plus qu'en journée, on propose des activités de loisirs récréatives, mais aussi culturelles. Il y a aussi une veille sociale qui est effectuée par un groupe de professionnels.
0: Alors comment cette maison, ce logement accompagné, a-t-il été créé ? C'est quoi la genèse ?
5: Dans les années 2002, il y a eu des expérimentations sur ce type de logement qui au départ était à destination des personnes en grande précarité, en situation d'exclusion, leur proposer du logement pérenne à travers ce qu'on pouvait appeler des pensions de famille ou des maisons relais. Aujourd'hui, on est sur la politique du logement d'abord, avec toujours cette priorité envers ces publics. Et la résidence accueil, elle s'inscrit dans ce dispositif de ce qu'on appelle les pensions de famille, en sachant qu'elle est quand même spécifiquement là pour accueillir des personnes en souffrance psychique.
0: D'accord. Est-ce qu'il y a un lien direct entre la souffrance psychique et la grande précarité dont vous avez parlé ?
5: Souvent, ça peut être associé, mais pas que. On peut avoir des personnes qui sont dans une grande précarité sans avoir de pathologie psychiatrique. Et puis l'inverse aussi, hein, des personnes ayant des troubles psychiques et des pathologies psychiatriques et qui n'ont pas connu un parcours de précarité, et de rue ou sans domicile fixe, comme on peut l'avoir dans d'autres pensions de famille.
0: Pension de famille, c'est un terme générique ? Qu'est-ce que c'est ? Qu'est-ce que ça veut dire ?
5: En fait, le nom a évolué, et puis au fil des politiques, l'évolution du nom s'est faite, puisqu'on a parlé de maison relais. Et aujourd'hui, on revient à ce nom de pension de famille, parce que c'est vraiment du logement accompagné. Il faut que ces structures, elles vivent, et elles vivent grâce à l'implication des résidents.
0: Vous avez parlé du fait de créer du lien. Comment c'est mis en œuvre au sein de votre structure ?
5: Alors le lien, il est créé déjà au quotidien, puisqu'en fait, nous, chaque jour, on voit nos résidents. Hein, ils viennent nous dire bonjour, on les accueille le matin durant ce qu'on appelle un accueil café. C'est eux qui préparent le café pour les professionnels et on passe une demi-heure, une heure à être avec eux, à discuter un petit peu de la soirée, de la journée. Et puis après, au quotidien, l'hôte éducateur peut organiser des sorties, des activités. Et puis, la maîtresse de maison aussi, Zora, qui, elle, va être en soutien dans le logement parce qu'il faut pouvoir aussi assurer l'entretien du logement par les résidents. Ils sont dans un logement privatif, ce qui veut dire qu'il faut qu'ils entretiennent leur logement. Franck pourra préciser au niveau des activités qui sont conduites pour créer du lien, justement.
3: Donc moi, en tant qu'hôte, j'ai pour mission dans la résidence accueil d'organiser et d'animer le collectif en interne comme sur l'extérieur au travers de sorties, d'excursions, de visites de musées. Voilà, tout ça, ça permet en fait de faire du lien avec les résidents et de travailler sur un collectif. Ensuite, il y a également un accompagnement social au travers de la mise en œuvre d'un projet individualisé. Ensuite, on assure également tous les trois un rôle de veille et d'alerte sociale également pour tout ce qui va être exclusion. On est également là présent pour tout ce qui va être la gestion des conflits, si besoin bien sûr. Et il y a également une veille sur le suivi de santé qui est très important au sein de la résidence accueil. Nous travaillons en partenariat avec CPA, CMP, SAVS, SAMSA, ce qui est très important pour l'accompagnement des résidents au sein de la résidence accueil.
4: Alors moi, je m'occupe de l'entretien de la structure, donc la résidence accueil. Donc je suis à mi-temps, donc je m'occupe de l'entretien de la structure et je m'occupe aussi de l'entretien du logement. Ça peut être aussi les courses, ça peut être des conseils sur les produits, sur l'alimentation. J'anime aussi une fois par semaine un repas collectif. C'est eux qui cuisinent avec moi et ils dressent la table, ils débarrassent. Et en fait, on passe un moment quand même convivial avec mon équipe et avec les résidents.
0: Donc ce que j'entends, c'est qu'il y a beaucoup d'activités qui leur sont proposées. Ça veut dire que c'est des gens qui travaillent ou qui ne travaillent pas ?
2: Alors, dans notre public, on a quelques personnes qui sont en situation de travail, soit en milieu protégé, en ESAT, soit en milieu ordinaire. Ça reste quand même une minorité, puisqu'en fait, la part des soins est importante et que tant qu'on n'est pas bien dans sa tête et dans ses baskets, il est difficile de pouvoir se projeter sur un emploi. Nos résidents ont des fragilités, sont très anxieux, donc le fait de bouleverser des habitudes vient les perturber dans leur quotidien. Et tout ça reste très très fragile, d'où une veille au niveau de la santé qui est importante. Et donc notre travail, ça va être d'alerter très très rapidement les personnels de soins pour pouvoir éviter des hospitalisations, puisqu'on a des résidents qui ont derrière eux parfois plusieurs années d'hospitalisation en milieu psychiatrique.
0: Est-ce que justement, dans votre résidence, c'est du logement à long terme ?
2: Alors on est sur du logement pérenne. On est sur du logement accompagné. Il n'y a pas de délai pour une sortie. En fait, les résidents peuvent rester le temps qu'ils souhaitent. Après, il faut que ça corresponde au projet social de la structure. Une personne qui ne serait pas autonome dans ce logement, avec des problématiques de santé psychiatriques et somatiques très importantes, qui serait dans le refus, par exemple, de prendre des traitements, elle ne peut pas rester chez nous. Donc là, notre travail, ça va être de réorienter, puisque nous, on n'est pas un établissement médicalisé.
0: Donc j'entends là qu'il y a des passerelles, en fait, entre différents établissements. Comment les résidents et les résidentes, d'ailleurs, est-ce que c'est mixte ?
3: Oui, tout à fait. On a 24-25 résidents. Actuellement, nous avons 5 femmes. La cohabitation se passe bien. Nous gérons ça, nous n'avons pas d'enfants, ça il faut bien le dire également.
0: Et donc je rebondis sur ma question précédente, c'est donc on voit qu'il y a des passerelles entre les différentes structures. Comment les gens arrivent chez vous ?
2: Alors les gens arrivent chez nous, déjà que la personne soit volontaire pour venir dans ce type de structure. Et ensuite, le travailleur social qui l'accompagne doit effectuer une demande auprès du SIAO, le service intégré d'accueil et d'orientation. En fonction du profil de la personne, va orienter sur les différentes pensions de famille qui existent.
0: Donc on a parlé des besoins, des besoins de santé. Est-ce qu'il y a d'autres besoins qui sont très présents et que vous retrouvez chez le public que vous accueillez ?
2: C'est vrai que ces personnes-là, en tout cas, elles ont des parcours de psychiatrie qui a fait qu'elles ont été victimes et sont encore victimes de stigmatisation et qu'à certains moments, elles en ont un petit peu assez d'être vues comme des personnes dangereuses. Donc elles ont besoin aussi d'être regardées, en tout cas, comme des personnes tout à fait... Alors, j'aime pas ce terme, mais normal.
0: Par rapport à tout ce qu'on a déjà évoqué, le collectif, c'est plutôt une difficulté ou plutôt une ressource ?
3: Alors, c'est une ressource. Par contre, c'est vrai que

0: des partenaires. Les partenaires du soin sont une force pour nous. Et puis, les cabinets infirmiers libéraux qui vont passer. Les associations d'aide à domicile aussi, puisque certains ont besoin d'aide plus renforcée au niveau du logement. Ça va être aussi le SAVS et puis des bénévoles qui viennent.
1: SAVS, pardon ?
0: C'est le service d'accompagnement à la vie sociale. On est aussi en lien avec les services de tutelle et de curatelle. Donc il faut orchestrer un petit peu tout ça. Là, la résidence, elle a ouvert ses portes en avril 2021. Les 24 logements sont occupés. Et on a déjà eu des sorties positives, c'est-à-dire des résidents qui sont passés chez nous et qui aujourd'hui sont dans des logements autonomes.
1: Alors vous, de votre côté, il me semble que vous ouvrez vos portes justement, c'est le 28 mai, c'est ça ? Vous voulez nous en parler ?
0: Le 28 mai, nous organisons notre journée porte ouverte. C'est dans le cadre de l'UNAFO et la semaine des pensions de famille. Donc on sera sur la 6e édition.
1: Est-ce que vous proposez particulièrement pour ce jour-là quelque chose ?
0: Oui, cette année, nous développons l'aspect activité créative et culturelle. Alpha 3A a 5 pensions de famille et résidences accueil. Donc sur chacune des structures, il y aura des choses. Et nous, à Viria, plus particulièrement, nous allons ouvrir nos portes sur un atelier qu'on a intitulé Terre en couleur.
2: Donc l'atelier Terre en couleur qu'on a mis en place cette année, on travaille avec une personne, une art-thérapeute, qui intervient une fois par mois au sein de la résidence. Donc il y a possibilité de peinture, de dessin et également de manipulation de la terre. Donc tout au long de cette année, depuis janvier, donc ont été mis donc ces ateliers-là et donc on a répertorié, on a pris en photo, on a répertorié des œuvres qu'ils ont pu faire et qu'on va donc proposer, qu'on va mettre en exposition lors de la journée porte ouverte. Il sera mis également à disposition de la terre également si quelqu'un veut se prêter au jeu et travailler, faire une petite œuvre.
0: On offrira aussi aux visiteurs un buffet confectionné par Zora.
3: Oui, donc oui, j'organiserai donc un buffet, bien sûr avec l'aide des résidents. Donc c'est eux qui vont venir en cuisine et participer justement à ce buffet. Ça sera sur le thème aussi, sur l'art.
1: Alors si on devait résumer la philosophie d'une pension de famille en une idée, quelle serait-elle d'après vous ?
0: Pour moi, je dirais que c'est un lieu de vie qui doit être chaleureux et sécurisant pour des personnes fragilisées dans leur parcours et vulnérables.
1: Et pour découvrir plus concrètement le fonctionnement d'une pension de famille, la résidence Joseph Wrezinski ouvrira ses portes au public donc le 28 mai prochain. Cette journée s'inscrit dans la Semaine nationale des pensions de famille organisée partout en France pour mieux faire connaître ces lieux de vie, leurs habitants et le travail mené au quotidien par les équipes. Plus d'informations sont à retrouver sur le site de l'UNAFO, UNAFO ou celui de Alpha 3A. 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
1: sur Radio B. L'un dans l'autre, c'est terminé pour aujourd'hui. Merci Elsa.
5: Merci Perrine et merci à vous pour votre écoute.
1: On se retrouve la semaine prochaine pour une nouvelle édition de votre magazine d'info locale.
5: D'ici là, restez bien à l'écoute des bonnes ondes de Radio B.
1: Bonne semaine à toutes et à tous. 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

situation créée par la canicule ne s'améliore pas, au contraire. Hier, la cascade de la Roseraie à Lille ou le bassin du Trocadéro à Paris ont été littéralement assaillis. Au ministère, on suit attentivement l'évolution des choses et on indique qu'il est encore trop tôt pour en tirer les conséquences. Toutefois, on reconnaît que si dans les 15 jours à 3 semaines, la pluviosité ne s'est pas améliorée, la situation pourrait être grave. De leur côté, les spécialistes de la météo sont prudents. Ils ne prévoient guère de changement. Demain, les températures resteront comprises entre 33 et 38 degrés un peu partout dans le pays. Et même si l'on attend des nuages orageux ici et là, rien de définitif.

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